0: Il est 6h.
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2: 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Deux cours de sport santé offerts de 14h à 15h, de 10h à 16h sans interruption, accès libre, sans rendez-vous, gratuit et confidentiel. Pour toutes les femmes. Alors n'hésitez pas à vous rendre au centre périnatal de l'hôpital de Moz à Saint-Agrève, jeudi 11 juin. 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Camping gratuit et restauration bio et locale. 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

0: Il est 7 heures.
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2: Bonjour, bonjour à tous. Dans l'actualité, une marche blanche en mémoire de Liana cet après-midi à Fleurance dans le Gers. Les parents de la collégienne de 11 ans retrouvée morte jeudi seront présents. Le cortège où 5000 personnes sont attendues s'élancera vers 15h. En parallèle, l'ancien ministre de l'Intérieur, Bruno Retailleau, dénonce les dysfonctionnements de la machine judiciaire dans ce dossier. Le patron des Républicains propose la création d'une cour disciplinaire de la magistrature. Après d'intenses négociations, un accord historique pour le rachat de SFR. Orange, Bouygues et Free ont signé un protocole d'accord avec Altice pour un montant de 20,35 milliards d'euros. Le consortium s'engage à maintenir les 8000 salariés jusqu'en 2029 avant l'examen du dossier par les autorités de la concurrence. La santé mentale des salariés français continue de se dégrader d'après une étude publiée récemment. Un salarié sur deux présenterait aujourd'hui des signes de détresse psychologique. Méline Debac.
3: Oui, la moitié, c'est un niveau inédit depuis la création de ce baromètre en 2020, en pleine crise sanitaire. Les jeunes de moins de 30 ans, les femmes et les employés sont les plus touchés. Parmi les salariés en souffrance, plus de 80% estiment que leur état est directement lié au travail. Une proportion qui grimpe même à 87% chez les plus jeunes. L'étude révèle aussi qu'un tiers des salariés se disent en risque de burn-out, dont 11% dans une situation jugée sévère. Beaucoup dénoncent une accélération des rythmes de travail, un manque de temps pour bien faire leur métier et surtout un manque de reconnaissance. Plus de 6 salariés sur 10 disent avoir l'impression d'être de simples exécutants.
2: Merci Miline. Conséquence, un salarié sur 3 envisage de quitter son entreprise et près d'un sur 2 craint de ne pas tenir psychologiquement jusqu'à la retraite. Un week-end de fortes tensions au Moyen-Orient. Au Liban, le Hezbollah revendique ce matin plusieurs attaques de drones contre des troupes israéliennes. Dans le même temps, l'armée américaine a abattu 2 drones d'attaques iraniens qui menaçaient le trafic maritime. La situation est particulièrement tendue après des tirs de missiles iraniens vers le Koweït et le Bahreïn dans la nuit de vendredi à samedi. Et puis du tennis, Alexander Zverev contre Flavio Cobolli. C'est l'affiche de la finale homme de Roland-Garros tout à l'heure. Un duel à 15h sur France 2. Hier, c'est la Russe Mira Andreeva qui s'est imposée en finale face à la Polonaise Maja Fanińska. Elle a remporté son tout premier grand chelem à seulement 19 ans. Voilà pour l'essentiel de l'actualité. C'est la fin de ce flash. Très bonne journée à tous.
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1: La ludothèque itinérante Art des Jeux sillonne les routes d'Ardèche pour vous proposer des espaces de jeux libres adaptés à toutes les tranches d'âge. Au programme Jeux d'éveil, d'imitation, de construction et de société. Accès libre et gratuit. En devenant adhérent de l'association, vous pourrez aussi emprunter un ou deux jeux de société pour la maison. Vous avez rendez-vous le deuxième mercredi du mois de 14h30 à 16h30 au centre social Couleur des Liens et le deuxième samedi du mois de 10h à midi à la médiathèque à Privas. D'autres lieux datent sur notre site internet www.artdesjeux.com. L'association Thanatosphère organise son café mortel, un moment convivial où parler librement de la mort, le jeudi 11 juin de 16h à 18h au salon de thé Tico à Saint-Agrève. Entrée libre et gratuite, renseignements au 06 03 82 15 00.
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0: Il est 8h.
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2: Bonjour, bonjour à tous. Dans l'actualité, une marche blanche en mémoire de Liana cet après-midi à Fleurance dans le Gers. Les parents de la collégienne de 11 ans retrouvée morte jeudi seront présents. Le cortège où 5000 personnes sont attendues s'élancera vers 15h. En parallèle, l'ancien ministre de l'Intérieur, Bruno Retailleau, dénonce les dysfonctionnements de la machine judiciaire dans ce dossier. Le patron des Républicains propose la création d'une cour disciplinaire de la magistrature. Après d'intenses négociations, un accord historique pour le rachat de SFR. Orange, Bouygues et Free ont signé un protocole d'accord avec Altice pour un montant de 20,35 milliards d'euros. Le consortium s'engage à maintenir les 8000 salariés jusqu'en 2029 avant l'examen du dossier par les autorités de la concurrence. La santé mentale des salariés français continue de se dégrader d'après une étude publiée récemment. Un salarié sur deux présenterait aujourd'hui des signes de détresse psychologique. Méline Debac.
3: Oui, la moitié, c'est un niveau inédit depuis la création de ce baromètre en 2020, en pleine crise sanitaire. Les jeunes de moins de 30 ans, les femmes et les employés sont les plus touchés. Parmi les salariés en souffrance, plus de 80% estiment que leur état est directement lié au travail. Une proportion qui grimpe même à 87% chez les plus jeunes. L'étude révèle aussi qu'un tiers des salariés se disent en risque de burn-out, dont 11% dans une situation jugée sévère. Beaucoup dénoncent une accélération des rythmes de travail, un manque de temps pour bien faire leur métier et surtout un manque de reconnaissance. Plus de 6 salariés sur 10 disent avoir l'impression d'être de simples exécutants.
2: Merci. Méline, conséquence, un salarié sur 3 envisage de quitter son entreprise et près d'un sur 2 craint de ne pas tenir psychologiquement jusqu'à la retraite. Un week-end de forte tension au Moyen-Orient. Au Liban, le Hezbollah revendique ce matin plusieurs attaques de drones contre des troupes israéliennes. Dans le même temps, l'armée américaine a abattu 2 drones d'attaques iraniens qui menaçaient le trafic maritime. La situation est particulièrement tendue après des tirs de missiles iraniens vers le Koweït et le Bahreïn dans la nuit de vendredi à samedi. Et puis du tennis, Alexander Zverev contre Flavio Cobolli. C'est l'affiche de la finale homme de Roland-Garros tout à l'heure. Un duel à 15h sur France 2. Hier, c'est la Russe Mira Andreeva qui s'est imposée en finale face à la Polonaise Maja Fanińska. Elle a remporté son tout premier grand chelem à seulement 19 ans. Voilà pour l'essentiel de l'actualité. C'est la fin de ce flash. Très bonne journée à tous.
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0: Il est 9h.
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2: Bonjour, bonjour à tous. Dans l'actualité, 5000 personnes attendues cet après-midi à Florence, dans le Gers, pour la marche blanche en mémoire de Liana. Les parents de la collégienne de 11 ans, retrouvée morte jeudi, seront présents. En parallèle, l'ancien ministre de l'Intérieur, Bruno Retailleau, dénonce les dysfonctionnements de la machine judiciaire dans ce dossier. Le patron des Républicains propose la création d'une cour disciplinaire de la magistrature. Un peu plus de 20 milliards d'euros, c'est le montant pour le rachat de SFR. Orange, Bouygues Télécom et Free ont signé un protocole d'accord avec Altice. Le consortium s'engage à maintenir les 8000 salariés jusqu'en 2029 avant l'examen du dossier par les autorités de la concurrence. Les flux migratoires amorcent une baisse en France. Selon l'INSEE, 313 000 immigrés sont entrés sur le territoire en 2024, soit un repli de 10% sur un an, un recul qui s'explique principalement par le tarissement des arrivées d'Ukrainiens. La France accuse au moins 20 ans de retard dans la prise en charge de l'autisme. C'est le constat dressé par une mission parlementaire qui présente 44 recommandations pour améliorer le diagnostic et l'accompagnement des personnes autistes. Il faut donc accélérer le pas, selon Sophia Pinardel-Gachem, administratrice d'une association spécialisée. On l'écoute.
3: Il faut changer de regard, il faut faire des formations déjà à tous les niveaux de l'État, au niveau de la justice, parce que dès que vous êtes autiste, déjà vous êtes catalogué. Certaines femmes autistes ont eu des enfants retirés juste parce qu'elles étaient autistes sans même chercher à comprendre plus loin et arrêter avec la psychanalyse et mettre en place des bonnes pratiques qui sont coécrites avec des personnes impliquées. Il y a beaucoup de sensibilisation à faire auprès du grand public qui pense encore que autisme c'est égal débile ou c'est égal génie, mais ils ne comprennent pas qu'au milieu il y a tout un spectre.
2: En sport, en cyclisme, le top départ à 11h du Tour Auvergne-Rhône-Alpes, le nouveau nom du Critérium du Dauphiné. La première étape prend place en Isère, 146 km entre Vizille et Saint-Imier. Le jeune Français Paul Sexas fait figure de grand favori de cette 78e édition. L'arrivée est prévue en milieu d'après-midi. En tennis, Alexander Zverev contre Flavio Cobolli, c'est l'affiche de la finale homme de Roland-Garros tout à l'heure. Un duel à suivre en direct à partir de 15h sur France 2. Et en Formule 1, on dispute le Grand Prix de Monaco cet après-midi. Kimi Antonelli partira en pole position. Côté français, Isaac Hadjar s'élancera de la 5e place devant Pierre Gasly, 9e. Voilà pour l'actualité. Très bonne journée à tous.
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0: La montagne est plus haute.
1: La montagne?
0: La montagne est plus haute. C'est Angoulême?
1: Oui.
0: C'est comment Angoulême?
1: Angoulême, c'est petit.
0: Ça ressemble à quoi?
1: C'est joli. Je t'enverrai des photos. Et il y a une vue un peu panoramique sur Angoulême. C'est joli. T'as une sacrée toux, hein.
0: Oui.
1: Il faut que tu te soignes.
0: Oui, c'est vrai.
1: Quoi de neuf, sinon?
0: J'ai acheté du Lacoste.
1: Oh, purée. T'as acheté ça quand?
0: Dans un hôpital.

0: Quand j'étais petite, il jouait de la guitare jour et nuit. Jimi Hendrix résonnait sans cesse dans la maison. C'était inné chez lui. Le talent s'est peu à peu évaporé, son sourire effacé, son regard s'est éteint. Du haut de mes 11 ans, j'apprends les mots psychose, contrainte, contention. La gravité de la situation me frappe dès que je franchis la porte de l'hôpital. L'été dernier, j'y suis retournée pour lui rendre visite, en état de choc. Au fil des années, le même schéma infernal se répète. Cohabitation chez maman, crise psychotique ingérable, hospitalisation en psychiatrie. Mars 2012. Le diagnostic tombe. Il a 15 ans. Mon frère est atteint de schizophrénie.
1: Ça,
2: essaye.
1: C'est un micro.
3: On fait quoi avec?
1: Regarde, vas-y, mets le
2: casque.
3: Ah, ça, mais
2: quand on est
3: reporter.
1: Voilà.
2: Alors, il y aura des perturbations sur le train mental, notamment dans les Pyrénées.
1: T'entends?
3: Ouais, j'entends.
1: Et là, droite.
3: Gauche-droite? Ouais. Ok, ah, c'est super.
1: Regarde, parle dans le micro.
3: Ça file?
1: Fais droite. Non, c'est que du son.
3: D'accord, c'est pour enregistrer. Voilà. Un deux, test micro. Un, deux,
1: fais
3: deux.
1: Fais droite-gauche, tu vas voir.
3: Un deux. Gauche-droite, droite, gauche-gauche.
1: T'entends?
3: Un deux, droite, gauche.
2: De l'enfer.
3: Alors, il y aura des perturbations sur le train montagne, notamment dans le midi des Pyrénées. Voilà, nous sommes dans une froide.
1: Quoi?
3: J'enlève les films de guerre israélienne.
1: Pourquoi?
3: Parce que ça me plaît, j'aime bien la guerre.
1: T'aimes bien la guerre?
3: Ouais.
1: C'est pas vrai.
3: Ouais.
1: T'aimes pas la guerre, toi?
3: Si, j'aime bien.
1: Non.
3: Si. En direct de l'enfer.
1: T'aimerais bien faire du ouais. Cinéma?
3: C'est quoi? Cinéma, bah, c'est acteur?
1: Non, tu me dis que t'aimerais bien filmer. Ça veut dire que ça te plairait en fait d'être caméraman.
3: Moi aussi, moi enregistrer seulement.
1: Enregistrer.
3: Comme toi avec ça.
1: Ah, le son.
3: Ça.
1: Pourquoi?
3: J'aime bien, j'ai vu ça à la télé.
1: Ouais.
3: Pas caméra, mais ça fait penser au Daily Bugle dans Spider-Man. Oui, Spider-Man.

0: Ma mère.
1: On se trouve à l'hôpital. On est convoqué par une psychiatre. Elle nous annonce le choc post-traumatique et la maladie. Que ce soit moi-même, la maman ou mon fils, on a hurlé. On ne voulait pas le croire, donc c'était un déni. À ce moment-là, j'étais dans la possibilité de parler. J'ai dû faire appel à ma grande sœur, qui était ma personne de confiance. Donc c'est elle qui parlait en notre nom.
0: Ma tante, la grande sœur de ma mère.
2: Déjà, j'étais assez surprise parce que j'ai pas vu la maladie s'installer. Alors que je suis quand même infirmière en psychiatrie. Quand je suis arrivée dans le bureau et que la chef de service a parlé de schizophrénie, j'étais un petit peu en état de choc, sauf que je l'avais jamais vue délirer. Il y avait sa maman, le médecin, je me rappelle, lui parlait de la personne de confiance, dans le sens suivre le dossier médical avec elle. J'ai eu tout apporté, puisqu'elle était en état d'épuisement. J'ai découvert son fils complètement délirant. Et puis, tout ça, ça a été révélé, j'ai envie de dire, grâce à la petite fille, enfin, Rislane.
0: Rislane. Mon prénom est Rislane. On parle de moi à la troisième personne. Je suis la troisième personne. Mon frère, ma mère, puis moi parfois. Révélé. 12 ans plus tard, la petite fille révèle encore l'indicible. J'ai toujours été là, dans un coin au loin, ou souvent trop proche. Une proximité parfaite pour enregistrer.
3: Pourquoi tu penses à ça?
4: Je puis à l'hôpital, c'est là où il y a des requins. Là, c'est des requins. Ils doivent porter mes livres pour aller voir les requins. C'est là où il y a des requins. Tu vois, là, je veux pas aller, là, il y a des requins. C'est là où ils vont faire du mal. J'ai échappé mal, j'ai mon affaire. Pour l'instant, c'est là où il y a aucun. Elle m'en d'accord, moi. Alors, je suis précieux, c'est plus envoyé à l'hôpital. Hein. C'est plus envoyé à l'hôpital. Bon, pas là, il y a des requins. C'est là, il y a des requins, d'accord. Tu comprends? Ah, tu comprends. Ah bon. D'accord, moi.
0: Été 2023. Je déteste cet hôpital, je le connais trop bien. Quand est-ce que je vais le revoir? Pourquoi l'infirmière lui parle sur ce ton?
5: Ça vous contrarie tout ce qu'on dit, hein? N'aimez pas trop, hein? Bah ouais, oui, mais... Après, il faut une acceptation aussi de votre état, de l'injection, enfin des traitements. Acceptation de votre maladie aussi. Et il y a plein de gens qui sont sous injection et qui vivent normalement comme tout le monde. Il y en a même qui ont un travail, et on ne voit pas du tout qu'ils sont malades. Hein. Ils ont une injection tous les mois ou tous les 15 jours, ça dépend.
0: Juillet 2021, le petit déjeuner de mes 20 ans. Pas de place à la fête.
4: Tu es une horrible femme. Tu es l'antichrist.
1: Face à lui, je sais que je dois garder l'attitude calme. Et ne pas répondre.
4: Appeler son fils, tu en es de soi. Bon, voir le paradis sur son dos, c'est dégueulasse. Tu m'as forcé. Tu m'as forcé à le faire. Tu m'as forcé à dire tout ça.
1: Sur le moment, j'ai du mal, je prends mal.
4: Tu es dégueulasse. Tu vas séparer tout le monde, tu es dégueulasse. T'as une merde de moi, tu es dégueulasse.
1: Voilà, je vois qu'il perd le contrôle. Dans l'immédiat, je le prends pour moi.
4: T'as failli foutre en l'air, tu es dégueulasse. C'est méchant ce que tu m'as fait. C'est dégueulasse de me faire ça. Je suis tranquille, tu veux me laisser tranquille? Vous aimez tous cette attitude dans la famille, vous me dégoûtez. J'ai pas d'être avec vous.
1: Mon enfant, d'habitude, est passif, calme, gentil. Tu as fait rapidement, je lui dis mais non, c'est la maladie.
6: Ces dimensions-là, on les voit pas quand on travaille comme infirmière à l'hôpital. J'ai fait des réunions avec lui où il disait tout allait bien, parce qu'il parle super bien. L'éloquence chez lui, c'était incroyable. Moi, je me rappelle de la réunion MDPH où il disait qu'il n'était pas malade, qu'il parlait plusieurs langues étrangères, qu'il avait eu son bac. Dans la réalité, dans la maison, ce qui se passait, c'était pas du tout ça. Il en mettait partout. Il y a un arrêt de bus. il ne prend pas parce qu'il faut qu'elle le conduise en voiture. Il met du linge partout, il laisse tout traîner. Quelquefois, elle est au travail, il débarque. Elle n'est jamais tranquille, vraiment. Ce n'est pas le rôle de sa mère de continuer de faire le boulot qu'elle fait. Et j'explique ce qui se passe dans la maison, mais si jamais je ne l'avais pas arrêté, son discours, il n'aurait jamais été reconnu handicap. Je savais que quand il venait, c'était difficile, mais j'acceptais quand même, à l'époque, de le faire venir. J'arrivais encore à échanger avec lui, j'arrivais encore à lui faire faire des choses à l'époque, mais petit à petit, il en a fait de moins en moins. En fait, ça s'est aggravé.
0: Aggravé. Euphémisme. Je ne reconnais plus mon frère. Il s'oublie lui-même aussi.
4: Déjà, je crois que je suis coiffeur, en fait, j'arrive pas à comprendre. J'ai perçu tout à l'heure comme bac.
3: Elle, comme toi.
4: C'est éthère, toi aussi. Mm-hmm. C'est que c'est éthère, comme moi. Mm-hmm. C'est sûr, c'est sûr, sinon je suis coiffeur, moi. Sinon, je suis coiffeur.
3: Non, non, t'as eu un bac.
4: Tu es un bac, elle. Ouais. Je suis pas coiffeur.
3: Non, c'est bon. Je
4: suis coiffeur, je crois que j'étais coiffeur, je vais me faire dégrader. Je suis pas coiffeur, parce que je crois qu'on baisse, t'as le coiffeur.
3: Non, t'as eu le bac L, il est même là derrière. C'est pas coiffeur.
4: D'accord, bon, je vais faire des rétro couleurs. D'ailleurs, c'est dégradé.
0: Dégradé. Comme à la maison, où le chaos s'est installé. Septembre 2022. J'arrête mes études avec l'idée illusoire de sauver ma famille. 6 mois, au cœur d'un cauchemar réveillé. Tous mes sens à l'arrêt. Figé, au rythme de mon frère, pour entrer en symbiose avec lui à la recherche d'une issue. Manger, dormir, manger, pleurer. Pleurer au réveil, ne plus vouloir se réveiller. Vide, impuissance. Combien de temps j'aurais pu rester? Nouvel an 2023, le lendemain. Le jour même, j'ai décidé de ne plus jamais revivre à la maison. C'était eux ou moi.
7: Moi, je reste pas dans cette maison. Il y a le bordel. Et c'est honteux ce que tu me dis. C'est le jour de l'an, je te jure que c'est honteux.
5: J'en ai marre, j'ai plus d'espace.
4: Tu as rien à dire, je suis baguette.
5: J'ai pas d'espace.
4: Je suis baguette.
5: Je suis
4: baguette, tu n'as rien à me dire. Tu n'as pas à nous parler.
5: Voilà comment tu parles maintenant. C'est insupportable.
4: Tu vas changer.
5: Ouais, je sais. Regarde, mon espace, il serait de vie, j'ai plus rien. Il ouvre mon plan, ça, il prend mon portable, tu prends ma carte, mais j'ai plus de vie.
4: Hey, j'ai des morceaux.
5: Moi, je vais demander au médecin de part, il rentre cure,
4: je veux dormir. Je suis barré, tu vas te manger. T'arrêtes. Je suis pas un CAP, je suis un maquin. Je vais manger. Je vais manger. T'arrêtes.
5: Je suis à bout.

0: T'as bien aimé ton cadeau de Noël? Je suis en train de travailler sur mon documentaire.
1: C'est quoi?
0: Sur toi, sur la famille, sur moi.
1: D'accord.
0: Ouais.
1: Oui.
0: Et je vais peut-être remonter pendant les vacances de février. Je pense pas.
1: Ah oui, à la maison, oui.
0: Tu t'ennuies pas trop?
1: Oh, ça va, je regarde la télé. Je dors aussi. Ah, c'est super que je puisse parler comme ça.
0: Au téléphone. Tu as d'autres contacts que tu peux appeler aussi?
1: Les amis?
0: Ouais.
1: Non, j'ai sur Facebook. J'ai plus un numéro. Je crois de parler. Tu me manques.
2: Obsession. Je suis enfermée dans le spectre de sa maladie. Je l'emporte dans mes bagages, dans chaque appel, dans ma solitude, dans ma nuque tendue. Elle me hante. En route vers la maison, entre deux déménagements. Maman au bout du fil. Le jour de mon arrivée, mon frère sera interné. J'entre en master. Lui se retrouve à nouveau entre ces quatre murs blancs. Pas de couleur, pas d'horizon. Le silence. Cœur qui s'emballe. Souffle coupé. Attaque de panique. Le médecin prescrit un anxiolytique. Cette boîte restera fermée. Je ne peux pas être malade. Prémisse d'une lutte vertigineuse contre l'angoisse.
3: La maladie est au centre de la famille, des conversations, de nos vies, carrément.
4: Tu as toujours été calme, tu as été obligée d'être calme. Je pense que tu ne voulais pas en rajouter à ta maman.
3: Ta vie n'est plus la même et... Ni la mienne, ni la tienne, mais toi, bien sûr, il y a un impact. Et tu dois accepter quand même qu'il y ait une maladie et que tu dois faire avec.
4: Elle voulait que tu vives, elle voulait que tu ris, elle voulait te sortir du système dans lequel elle est enfermée avec son fils.
3: Quoi qu'il arrive, nous sommes une famille. J'ai deux enfants. Et ça, c'est important de ne pas l'oublier, parce que dans la maladie, je dois donner beaucoup plus de temps... à ton frère qui se trouve dans l'état dépendant.
4: Je voulais que tu sois suivie, mais ça n'a jamais été possible que tu aies un psychologue. Même petite, je me disais, mais enfin, elle a quand même vécu des choses difficiles, hein. Mais il ne fallait pas parler.
3: C'est ce qui était interne, en fait, on devait le ralentir, parce que ton frère n'aimait pas le bruit, il fallait éviter qu'il y ait du bruit dans la maison.

0: Après, ce qu'il y a dans l'oreille, ça va être jugé. Est-ce que c'est une gêne ou est-ce que...
1: Non, c'est comme, comme un gadget ou un truc comme ça qui a trouvé la tête et qui m'a envoyé. C'est un gadget. C'est un parc qui m'a envoyé, qui m'a mis sur la tête. Comme un gadget, je sais pas. Je trouve ce gars, je démonte. Bon,
2: ça, je peux rien parce qu'il est en train de...
0: Non, mais il attend d'extériorité.
1: Sur ce PD, je vais défoncer.
0: C'est pas rationnel,
1: j'espère. C'est un sale PD qui m'a regardé la tête, pourquoi j'ai le nombre. Il est déjà au moins.
0: Ok.
1: Sur ce gars, je vais défoncer.
2: Ismaël, t'arrêtes maintenant.
0: Mais t'es pacifiste, toi, là-bas.
1: Je peux être pacifiste, moi.
0: Quand t'as quelque chose qui te gêne.
1: Moi, à cause de ça, au part, la nourriture en mauvais goût, j'ai fait quelque chose. La nourriture en mauvais goût, j'ai plus de café.
0: C'est dans ta tête,
1: sinon. Non, c'est le gars qui m'impose, ça rend. Je sais pas où tu fais ce gadget, mais c'est un genre bizarre, j'arrive pas à comprendre. C'est un genre bizarre, j'arrive pas à comprendre.
0: C'est juste des frayeurs, Ismaël. C'est dans ta tête, sinon.
1: Il y a des sous ma vie, je suis dégoûté.
0: C'est juste du stress.
3: Fallait rien dire. Donc, du coup, tu portais les choses tout le temps. Dans ton corps. Tu les portais vraiment.
4: À un moment donné, je me dis, mais tout va bien. Malgré tout ça, Rizlan, elle est très mature.
3: Et je me disais, mais à un moment donné, il faut l'aider aussi. Mais elle est forte. Elle est forte. Oui, elle a beau être forte, mais émotionnellement, c'est quand même pas facile.
4: Ah, je sais très bien qu'elle m'exprime. Elle n'exprime pas. Elle ne parlait pas de sa douleur face à ce qui se passait au départ. On ne parlait pas, on ne pouvait pas.
3: N'importe qui serait choqué dans un système pareil, mais non. Pour ta mère, c'était lourd ce qui se passait à la maison, il ne fallait pas que ça sorte.
4: Elle s'exprimait donc avec ses tantes, heureusement.
3: Le fait que tu ailles bien, enfin, pour ta mère, c'est ce qui l'aide à tenir debout quand même.
5: Juillet 2023, 1000 km au sud.
6: Je vais au boulot ce matin, j'appelle ma mère, je prends des nouvelles et j'apprends que mon frère voulait partir à l'aéroport Charles de Gaulle, sans papier, sans bagage. Et en fait, j'ai une émission radio dans 10 minutes, il faut que je compose avec ça. Je suis loin, je suis... inquiète. Je pensais que tout ça c'était derrière et que ça allait aller mieux. C'est pas le cas. Je dois essayer de faire comme si ça allait parce que je suis au boulot et que c'est la seule chose qui me réconforte.

0: cette histoire, elle me trouble encore.
1: La petite sœur de ma mère.
0: Ça s'est passé en 2012, en mars 2012. On est en 2024. J'ai jamais trop compris ce qui s'était réellement passé, les conditions dans lesquelles Ismaël a décompensé. Ça a été soudain, parce que j'apprends par ma famille que mon neveu Ismaël et ma nièce, toi, Rosane, vous avez disparu. Donc il y a une enquête qui est ouverte. On appelle ça une disparition inquiétante au départ. Donc, c'est vraiment chercher une aiguille dans une botte de foin à ce moment-là. Et on finit par trouver toi et ta maman, et pas Ismaël. Par la suite, j'apprends qu'il est en Espagne. Je pars justement en Espagne pour aller le chercher. Je ne peux pas moi-même en tant que tata prendre un enfant mineur avec moi. Et donc, je passe au tribunal et je rentre en France. Et je l'emmène directement à l'hôpital le soir. J'ai ce compte-rendu. Déjà, ça me surprend, c'est qu'en 2012, Ismaël pèse 66 kilos. Alors qu'aujourd'hui, je ne connais pas son poids, mais je pense que ça doit être largement plus du double. Parce qu'il y a aussi un peu de boulimie, je crois, qui a dû aussi se greffer sur son état psychologique. Je savais que c'était très, très, très compliqué pour elle. Avec tes enregistrements, j'ai vu le cauchemar, en fait. Ça m'agace. C'est pas Ismaël, en fait. C'est pas lui. C'est la maladie à qui je m'adresse. Il est là, mais il n'est pas là.
1: Schizo. Fendre. Freine. Esprit.

0: pour vous, c'était pas possible. Vous étiez dans un espèce de huis clos morbide. Ouais, je vais dire le mot morbide un peu. C'est toi qui pouvais, par exemple, dans des situations de crise, bah, c'était toi qui pouvais gérer ça avec tranquillité, alors que je suis persuadée qu'à l'intérieur de toi, ça bouillonne et ça va exploser. Mais tu sais la gérer tranquillement et tu trouves ça d'ailleurs normal.
1: Changer, mise
2: au-dessus,
1: ouais. Ça toi, tu
2: changer.
1: Je sais pas s'il
2: m'a
1: caméra, c'est parce qu'il a.
2: Mais on m'a jamais fait ça.
1: Changer, toi,
2: tu supportes
1: pas. Moi,
2: je supporte
1: pas. Je vais aller voir maman, je vais
3: c'est bon là.
1: Il faut que j'aille voir.
3: Laisse-la tranquille. Donne-moi
1: le téléphone. Valérie, nuit de Dieu, je sais pas. Mon Dieu, je fais tout pour qu'il aille mieux. Et lui, comment il est?
2: J'ai pas fait un liquide.
1: Je fais tout pour que tu ailles mieux, Ismaël. Écoute, on va acheter 20 kebabs et on va les manger tous les deux. Moi, je suis d'accord, on va à l'hôpital. J'en peux plus. Je n'en peux plus.
0: T'étais bonne élève en cours, t'as eu ton bac au lama, tout va bien. C'est après que j'ai vu, parce que ça n'allait pas. Et t'as impacté. Tu n'es pas qu'un dommage collatéral. Tu es aussi au milieu de ce bordel. Pourquoi aujourd'hui, bah, tu les angoisses qui viennent, et des fois, on se demande pourquoi je n'ai pas à être angoissée, tout va bien, l'école, ça se passe bien. Et pourtant, c'est parce que j'ai une espèce de pieuvre à l'intérieur de moi qui me fait du mal. J'ai mon cœur qui se serre, j'arrive pas à respirer. Je sais pas pourquoi. C'est tout ça, en fait. Je pense que, bah, la meilleure décision que t'as prise, après, c'est dire, bah, il faut que je m'éloigne pour sauver ma peau et pour ma santé mentale.

0: ma tante qui m'appelle. Je suis désolée, je peux pas te parler maintenant. C'est maman, elle, je l'appelle. Et elle me dit à la fin de la discussion entre deux phrases que Ismaël il va peut-être être sous tutelle et qu'il y a un risque qu'il soit en foyer de vie. Comment tu veux que j'imagine mon frère en foyer de vie avant 27 ans? C'est pas possible. Un foyer, quoi, c'est vraiment la dernière solution. Enfin, il n'y a plus d'espoir, c'est la mort. Moi, je peux plus supporter des appels comme ça. Je suis censée aller, enfin, continuer, genre aller en cours le lendemain, comme si de rien n'était. Pour moi, le foyer, c'est la fin. Il pourra jamais être autonome, jamais avoir sa propre vie, jamais avoir d'appartement. Je place ça comment? Moi, là, je suis en pleine période d'examen, j'essaie de m'occuper de moi. Je peux pas l'imaginer en foyer. Pas maintenant. J'ai mon cœur qui bat super fort. Je sais pas comment je vais faire.
1: Là, il a préparé un peu de linge sale.
2: C'est bien.
1: C'est toi qui vas faire
2: T'as
1: tes lessives, là. On va aller chercher ton linge et puis il va prendre son portefeuille.
3: Alors, le portefeuille, c'est pareil. Si tu ramènes dimanche soir, on fait comme ici, on remet dans le casier. Ah oui, ça, on est sûr qu'il ne perd pas ses affaires.
2: C'est moi, je vais laisser, bon, je confiance.
3: Ah oui. Mais nous, ici, hein, tu le mets dans ton casier où tout est fermé à clé.
2: Oui.
3: Parce que comme il y a ses papiers d'identité, sa carte, il ne faudrait pas les perdre. Ah, allez, viens, on va aller chercher
2: tout ça. Bonjour,
4: je vais vous donner l'appartement.
1: Donc, il y en a deux. Et pareil pour demain matin, dimanche à 8h. Il y en a deux, c'est bon.
3: Allez, bonne permission, bon week-end.
5: La première fois que je suis rentrée, je me suis sentie très mal. Je me suis dit, mais c'est pas possible. Mon fils est enfin. Voilà, la personne est enfermée.
6: On l'a découvert en isolement.
5: Moi, être confrontée à cela, c'est. J'espère à personne.
6: C'est un enfant qui est seul. Moi, je connaissais les chambres d'isolement, comment il va vivre ça.
5: Qui a donné l'autorisation, je n'en sais rien. En tout cas, pas moi.
6: Plusieurs soignants viennent pour la contention. Enfin, moi, il m'a expliqué, on m'a traîné dans le couloir, nu.
5: On utilise cette méthode pour le sécuriser, sauf que je n'étais pas averti avant. La façon dont on prend les personnes, c'est brutal. Pour moi, l'enfermement n'avait aucun sens.
6: Puis je me disais, comment il va s'en sortir? C'est un sacré traumatisme qu'une hospitalisation en psychiatrie.
5: Je ne comprends pas comment on peut soigner une personne sur l'enferme. Ils sont déjà endormis par les traitements. Ils sont seuls dans une pièce.
6: Comme il n'y avait pas d'unité adolescent sur le secteur, donc il était en secteur adulte, ce n'était pas non plus les conditions idéales pour un adolescent.
5: Quand on rentre, on est fouillé. Il y a des interdictions. Ça peut être une ceinture ou quoi que ce soit.
6: C'est des choses que j'ai vues dans mon travail, bien sûr, des patients abusés parce que trop sédatés, etc.
5: Nous, psychologiquement, c'est douloureux, surtout la première fois.
6: Quelque part, quand il était en isolement, moi, je me disais au moins, il était en sécurité.
5: Les clés, tout partout, partout où vous allez, vous avez le bruit des clés. On avance, la porte s'ouvre, il y a plusieurs pièces, avec une lucarne, une petite lucarne. À travers la porte, je voyais parfois des personnes passer, des patients. On voit le visage apparaître de son proche et ça fait peur. Parce qu'on se dit, mais qu'est-ce qui se passe?
6: Il s'est jeté sur moi un jour, sur mon épaule, en me disant, mais j'ai cru que vous m'aviez abandonné.
5: Tout de suite, quand on rentre, on a l'impression d'être dans une cellule. Au départ, quand je suis arrivé, il n'y avait même pas de droit. Enfin, je voyais un matelas bleu. Fenêtre avec des barreaux. Il y a un lit, il y a un lavabo. isolement. Un mot, j'ai du mal à sortir.
6: C'est ça, le malade, je ne sais pas. Je me demandais si c'était vraiment ce qu'il fallait faire, en fait. Je me suis posé la question sur nos pratiques.
5: On entend les gens crier au secours, ils ont envie de sortir, des coups dans les portes, violents. La personne, vous la voyez souffrir en disant « Mais moi, j'en ai marre, je veux rentrer. » Vous entendez tout ça et vous êtes impuissant face à ça.
7: Il n'y a plus vraiment d'hôpital. Nous, avant, il restait, on prenait en charge le patient, mais longtemps. Les familles, on les laissait souffler.
5: Dès qu'on sort, c'est l'explosion de larmes parce que ça paraît vraiment pas juste, quoi. C'est pas juste. En tant que maman, on se dit « Mais moi... » J'aimerais bien qu'il soit dehors et moi, je sois à sa place.
7: Moi, il n'y a jamais une fois où j'ai vu un psychiatre avoir un entretien avec les membres de la famille. Jamais. Le malade, il peut dire ce qu'il veut. Ce n'est pas ce qui se passe dans la famille. Comment ils font pour soigner leurs malades ?

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Chez nous, la psychose envahit l'espace. Dehors, il fallait se dissocier, sourire et retenir l'envie d'appeler à l'aide. Je rêvais de fuir. À bout de souffle, j'ai pris mon envol à 18 ans, avec le sentiment coupable d'abandonner ma famille à sa tourmente. Dans ma tête, les souvenirs, les cris, rumination mentale, elles dérobent mon sommeil.

0: Février 2024.
1: Ah, c'est ouvert. Ah bon ? Bizarre.
0: Nos retrouvailles.
1: Y'a quelqu'un ? Salut.
2: Coucou.
1: Ça va, toi ? Surprise !
2: Ça va ? Tu faisais quoi ?
3: Bah, je mangeais des céréales.
1: Salut.
4: Mets ta caméra, Lisanne.
2: C'est un enregistreur microphone,
4: ouais.
2: Stéréo.
4: D'accord.
2: J'arrive. Et ta chambre, elle est où, tu
3: m'as
2: On t'a fait la guitare, ça?
3: Ouais.
2: C'est de quoi?
3: Du Hendrix, toujours.
2: Tu me feras un morceau après?
3: Ouais.
1: Et comment tu gères tes journées, Ismaël?
3: Je regarde la télé.
1: Toute la journée?
3: Ouais.
1: Faut qu'on te marie maintenant.
4: Ouais.
1: Ça va aller. Ouais, ça va aller. C'est marrant, c'est une phrase que ta mère dit toujours. J'espère que ça va aller. Mais t'es sous tutelle, c'est ça?
3: Curatelle, en force.
1: Curatelle. Ah, pardon, ouais, c'est pas le même. Chut. T'as compris?
2: Ouais, avant il vomissait.
1: Ah, c'est vrai! Tu vois comme quoi, ouais. C'est des petits détails, la vie. Hein. Manger et ne pas vomir.
5: Elle s'est mise à faire un rêve qui lui disait: il faut absolument que tu partes ce soir, il faut que tu partes, réveille ton mari, il faut partir.
2: Sans
5: raison particulière.
4: Ça.
5: Mais l'impression était très forte et elle réveille son mari, elle lui dit:
2: elle parle de quoi?
5: J'ai un pressentiment, il faut qu'on parte.
2: Inconscient.
3: Ouais, ça sent réel, l'intuition, en zone du matin.
4: Et on s'amuse à faire comme si. Tu vois, je déjeune, tu vois. Je déjeune. Puis tu finis dans la vie et regarde ensemble après. Tu veux le faire?
2: Mais on peut que écouter.
4: On peut écouter un café.
2: Si. Tu peux écouter le son que fait le café quand tu le bois. Mon frère est en train de boire son café sans lait, dans lequel il a mis du sucre.
4: Oui.
2: Le café a l'air chaud.
4: Oui.
2: Très chaud peut-être.
4: Ce que je fais, c'est je fais un italien comme toi. Et je suis italien comme toi. Et je mets de l'eau dans la poudre. Et le café a un goût de coco.
2: Ah oui?
4: C'est du coco. Tu veux goûter mon café? Tu veux goûter?
2: Non merci, mais tu as.
4: Ah merde, dans un verre.
2: Tu as mis quoi dedans? Donc du sucre?
4: J'ai mis un sucre.
2: Et c'est tout?
4: C'est du coco.
2: C'est du café qui a le goût de coca?
4: Ouais, c'est du coco.
2: D'accord.
4: Je fais du coca tous les matins. Tu vois, tu imagines que c'est des économies.
6: Well, I stand up next to the mountain.
4: J'adore le café. C'est ma passion.
6: And I chop it down with the edge of my hand.
4: Tu espionnes. Tu vois, regarder comme ça sur ton lit. Tu vois, t'as ta caméra. Et tu passes ton temps à espionner. Tu vois. Tu bois, tu manges, tu bois et tout, tu vois.
2: C'est drôle.
4: Tu passes ton temps à espionner. Et tu vas devenir plus belle, et plus grande et plus forte en vieillissant. Tu vas devenir comme un diamant.
2: T'aimerais faire quoi?
4: Vendre mes livres.
2: Vendre tes livres?
4: Vendre mes livres, oui.
2: C'est pas trop tard, hein, tu sais. Après, tu veux faire de la guitare?
4: Non. Ouais, je vais en faire.
2: Ok.
4: Je vais en faire maintenant. Je vais s'améliorer.
6: Okay. 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
2: Elle est pas accordée?
3: Si.

0: T'as reconnu la chanson?
1: Ouais.
0: T'as reconnu?
1: Ouais.
0: C'est quoi? Dun, dun, dun, dun, dun, dun. C'est quoi? T'as reconnu? C'est quoi?
1: J'ai pas le titre.
2: Tout est désaccordé. Le la sonne faux pour moi. Mon frère ne l'entend pas. Une histoire sans fin. Vivre dans la crainte du prochain appel. Où est-ce que l'on se reverra? Je te rêve libre et en paix. Schizophonie, un documentaire de Rislane Hakim, Créadoc 2024, Université de Poitiers, avec le soutien du Pôle Image Magélis. 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

0: Il est 10h.
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2: Bonjour, bonjour à tous. Dans l'actualité, 5000 personnes attendues cet après-midi à Florence, dans le Gers, pour la marche blanche en mémoire de Liana. Les parents de la collégienne de 11 ans, retrouvée morte jeudi, seront présents. En parallèle, l'ancien ministre de l'Intérieur, Bruno Retailleau, dénonce les dysfonctionnements de la machine judiciaire dans ce dossier. Le patron des Républicains propose la création d'une cour disciplinaire de la magistrature. Un peu plus de 20 milliards d'euros, c'est le montant pour le rachat de SFR. Orange, Bouygues Télécom et Free ont signé un protocole d'accord avec Altice. Le consortium s'engage à maintenir les 8000 salariés jusqu'en 2029 avant l'examen du dossier par les autorités de la concurrence. Les flux migratoires amorcent une baisse en France. Selon l'INSEE, 313 000 immigrés sont entrés sur le territoire en 2024, soit un repli de 10% sur un an, un recul qui s'explique principalement par le tarissement des arrivées d'Ukrainiens. La France accuse au moins 20 ans de retard dans la prise en charge de l'autisme. C'est le constat dressé par une mission parlementaire qui présente 44 recommandations pour améliorer le diagnostic et l'accompagnement des personnes autistes. Il faut donc accélérer le pas, selon Sophia Pinardel-Gachem, administratrice d'une association spécialisée. On l'écoute.
3: Il faut changer de regard, il faut faire des formations déjà à tous les niveaux de l'État, au niveau de la justice, parce que dès que vous êtes autiste, déjà vous êtes catalogué. Certaines femmes autistes ont eu des enfants retirés juste parce qu'elles étaient autistes sans même chercher à comprendre plus loin et arrêter avec la psychanalyse et mettre en place des bonnes pratiques qui sont coécrites avec des personnes impliquées. Il y a beaucoup de sensibilisation à faire auprès du grand public qui pense encore que autisme c'est égal débile ou c'est égal génie, mais ils comprennent pas qu'au milieu il y a tout un spectre.
2: En sport, en cyclisme, le top départ à 11h du Tour Auvergne-Rhône-Alpes, le nouveau nom du Critérium du Dauphiné. La première étape prend place en Isère, 146 km entre Vizille et Saint-Imier. Le jeune Français Paul Sexas fait figure de grand favori de cette 78e édition. L'arrivée est prévue en milieu d'après-midi. En tennis, Alexander Zverev contre Flavio Cobolli, c'est l'affiche de la finale homme de Roland-Garros tout à l'heure. Un duel à suivre en direct à partir de 15h sur France 2. Et en Formule 1, on dispute le Grand Prix de Monaco cet après-midi. Kimi Antonelli partira en pole position. Côté français, Isaac Hadjar s'élancera de la 5e place devant Pierre Gasly, 9e. Voilà pour l'actualité. Très bonne journée à tous.

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0: Il est 11h.
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2: Bonjour, bonjour à tous. Dans l'actualité, marche blanche aujourd'hui à 15h à Florence, dans le Gers, en mémoire de Liana, cette collégienne retrouvée morte jeudi. Ses parents feront partie du cortège. 5000 personnes attendues sur place. L'ancien ministre de l'Intérieur, Bruno Retailleau, lui, dénonce les dysfonctionnements de la machine judiciaire dans ce dossier et propose la création d'une cour disciplinaire de la magistrature. Après d'intenses négociations, un accord historique pour le rachat de SFR, Orange, Bouygues et Free ont signé un protocole d'accord avec Altice pour un montant d'un petit peu plus de 20 milliards d'euros. Le consortium s'engage à maintenir les 8000 salariés jusqu'en 2029 avant l'examen du dossier par les autorités de la concurrence. Le harcèlement de rue a bien augmenté avec l'augmentation des températures. C'est ce que révèle une application spécialisée dans la sécurité des femmes. 30% de signalements supplémentaires ces dernières semaines. Des femmes racontent avoir été sifflées, insultées ou même agressées dans la rue ou dans les transports. Témoignage au micro de Mylène Desbac.
3: C'est injuste. Forcément, quand on s'habille moins couvert et tout, on reçoit plus de commentaires et c'est injuste parce que du coup, on a moins confiance en nous et on a moins envie de se découvrir. Je trouve ça pas normal.
4: Un peu tout, des sifflements ou alors des gens qui viennent aborder mais de façon assez insistante. Le problème reste toujours le même, hein. C'est pas la façon dont on s'habille ni... c'est pas ce qu'on porte, qu'importe, c'est l'éducation.
5: Bon, après, souvent, les mecs, ils voient une fille en jupe, ça y est, c'est la fête, quoi.
2: Dans l'actualité également, un scrutin crucial aujourd'hui en Arménie. Les bureaux de vote ont ouvert ce matin pour des élections législatives portées par son accord de paix signé avec l'Azerbaïdjan en 2025. Le premier ministre pro-européen Nikol Pachinian, au pouvoir depuis 2018, brigue un troisième mandat. Un après-midi sportif aujourd'hui avec du tennis d'abord et la finale homme de Roland-Garros, Alexander Zverev contre Flavio Cobolli. Voilà l'affiche, un duel à suivre en direct à partir de 15h sur France 2. Et puis en Formule 1, on dispute le Grand Prix de Monaco cet après-midi. Kimi Antonelli partira en pole position après avoir devancé de justesse Max Verstappen lors des qualifications hier. Côté français, Isaac Hadjar s'élancera en 5e position devant Pierre Gasly, 9e. Voilà pour l'actualité, très bonne journée à tous.
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1: Bonjour, bonjour à tous. Dans l'actualité, marche blanche aujourd'hui à 15h à Florence, dans le Gers, en mémoire de Liana, cette collégienne retrouvée morte jeudi. Ses parents feront partie du cortège. 5000 personnes attendues sur place. L'ancien ministre de l'Intérieur, Bruno Retailleau, lui, dénonce les dysfonctionnements de la machine judiciaire dans ce dossier et propose la création d'une cour disciplinaire de la magistrature. Après d'intenses négociations, un accord historique pour le rachat de SFR, Orange, Bouygues et Free ont signé un protocole d'accord avec Altice pour un montant d'un petit peu plus de 20 milliards d'euros. Le consortium s'engage à maintenir les 8000 salariés jusqu'en 2029 avant l'examen du dossier par les autorités de la concurrence. Le harcèlement de rue a bien augmenté avec l'augmentation des températures. C'est ce que révèle une application spécialisée dans la sécurité des femmes. 30% de signalements supplémentaires ces dernières semaines. Des femmes racontent avoir été sifflées, insultées ou même agressées dans la rue ou dans les transports. Témoignage au micro de Mylène Desbac.
2: C'est injuste. Forcément, quand on s'habille moins couvert et tout, on reçoit plus de commentaires et c'est injuste parce que du coup, on a moins confiance en nous et on a moins envie de se découvrir. Je trouve ça pas normal.
3: Un peu tout, des sifflements ou alors des gens qui viennent aborder, mais de façon assez insistante. Le problème reste toujours le même, hein. C'est pas la façon dont on s'habille, ni... enfin, c'est pas ce qu'on porte, qu'importe, c'est l'éducation.
4: Bon, après, souvent, les mecs, ils voient une fille en jupe, ça y est, c'est la fête, quoi.
1: Dans l'actualité également, un scrutin crucial aujourd'hui en Arménie. Les bureaux de vote ont ouvert ce matin pour des élections législatives portées par son accord de paix signé avec l'Azerbaïdjan. En 2025, le premier ministre pro-européen Nicole Pachinian, au pouvoir depuis 2018, brigue un troisième mandat. Un après-midi sportif aujourd'hui avec du tennis d'abord et la finale homme de Roland-Garros, Alexander Zverev contre Flavio Cobolli. Voilà l'affiche, un duel à suivre en direct à partir de 15h sur France 2. Et puis en Formule 1, on dispute le Grand Prix de Monaco cet après-midi. Kimi Antonelli partira en pole position après avoir devancé de justesse Max Verstappen lors des qualifications hier. Côté français, Isaac Hadjar s'élancera en 5e position devant Pierre Gasly, 9e. Voilà pour l'actualité, très bonne journée à vous.
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Bonjour à tous et à toutes. Je suis très heureuse de vous revoir encore, de vous entendre, de vous faire participer à cette émission qui s'appelle, qui est une émission de la Passerelle des Vallées et qui va s'appeler Pépites et cailloux du bénévolat. Nous insistons depuis le mois de septembre sur le problème de l'engagement et du bénévolat. Donc on avait commencé avec une émission sur le bénévolat qui était suite à la conférence de Pablo Servigne. Nous avons continué après avec la présentation des nouveaux bénévoles de la Passerelle, et c'était le sens de l'émission, la dernière émission. Et cette fois, nous avons décidé d'élargir le cercle de nos intervenants et d'ouvrir à d'autres associations du territoire. Donc, après ce petit intermède musical qu'on va vous passer de Tina Turner et qui vous présente Glory Glory, on vous présentera tous les intervenants et nous allons commencer la discussion.

0: Et voici, nous continuons donc cette belle discussion autour du sens du bénévolat. Et je vais vous présenter, je vais laisser la parole aux intervenants qui sont autour de cette table pour qu'ils se présentent rapidement. À toi, Matar.
1: Bon, mais je m'appelle Matar. Donc, d'abord, je tiens à vous remercier, donc, Giovanni et l'association de la Passerelle. Donc, et je suis très honoré donc, de participer à cette émission. Donc, vous parlez du bénévolat. Voilà.
0: Merci. Chère Maria.
2: Bonjour à tous, à toutes. Moi, c'est Maria, bénévole de la Passerelle. J'interviens auprès des étrangers qui souhaitent parler le français à la Passerelle. Et je fais, depuis récemment, partie du comité de rédaction du journal. Voilà, très heureuse de reparticiper à une émission.
3: Bonjour à toutes et à tous. Moi, c'est Marion. Je suis bénévole à la Passerelle depuis quelques mois. Je m'implique au maximum dans beaucoup d'activités proposées par la Passerelle. Je participe notamment à la distribution des paniers solidaires. Je participe aussi à des ateliers, au Café Papote. Quand mes disponibilités me le permettent, je participe aussi aux marmites partagées. Et je suis plus particulièrement la représentatrice d'une action de sécurité sociale de l'alimentation.
0: Dont on parlera sûrement au cours de cette émission.
3: Tout à fait.
0: Chef Françoise.
4: Alors moi, je suis Françoise. J'ai poussé la porte de la Passerelle il y a très peu de temps. Et je suis engagée dans le comité de pilotage. Et je suis là aujourd'hui pour démarrer mon bénévolat avec l'eau plante chaude.
0: Donc, je vais laisser tout d'abord la parole à Françoise et à Marie qui vont essayer de contextualiser la notion de bénévolat. Donc, je lui laisserai pas là. C'est un texte qui a été écrit et réfléchi. Ce sont ses réflexions. Et c'est vraiment très important qu'après ça, nous participions tous à un tour de table pour nourrir cette réflexion. À toi, Françoise.
4: Donc, ce matin, on parle du bénévolat et je vous livre quelques-unes de mes réflexions. Tout d'abord, je voudrais mettre au tableau d'honneur tous les bénévoles seniors, dont je fais partie, qui sont à la retraite depuis plus de 5 ans et moins de 15 ans. En fait, ces seniors-là sont devenus les principaux acteurs de l'économie non marchande. Ils sont investis pour la plupart dans les cercles associatifs de leur commune. J'ai découvert qu'en 2013, ils étaient 36%. Mais que dit le baromètre 2025? Il dit 60,82% des répondants âgés de plus de 65 ans déclarent avoir une activité bénévole côté homme et 59% côté femme.
2: Et les jeunes dans tout ça?
4: Alors les jeunes dans tout ça, ils s'investissent bien sûr, mais deux fois moins que leurs aînés. En fait, ils ont pas beaucoup de temps entre leurs études, leur devenir. Ils sont assez investis dans leur club quand ils font du sport, ils participent. Mais ils sont les principaux acteurs de leur vie et voilà, c'est pourquoi on découvre qu'ils font deux fois moins de bénévolat que les aînés. Voilà, pour ce petit panorama social, pardon.
0: Et alors, qu'en disent donc les sciences, et en particulier les neurosciences à ce sujet?
4: Alors, dans ce domaine, dans un autre domaine de reconnaissance du bénévolat et des bénévoles, il y a des chercheurs en neurosciences qui se sont intéressés à l'impact sur la santé et le bonheur qui en découle. C'est très d'actualité de s'intéresser au bénévolat. En fait, ils démontrent que s'engager pour les autres améliore son propre bien-être. Leurs études décrivent l'impact psycho-physiologique sur les personnes qui actent très régulièrement en tant que bénévoles. Le très régulièrement est très important. Ces personnes-là sont actives et présentent un faible taux de dépression, un faible taux d'anxiété, un faible taux de solitude, ainsi qu'une plus grande satisfaction de vie et une meilleure estime de soi. Ce sentiment qui découle de l'aide aux autres favorise bien sûr la résilience émotionnelle, notamment lors de périodes de vie stressantes ou de transition. À cet âge-là, la vie n'est plus un long fleuve tranquille. Et ça fait partie des choses de la vie pour les gens qui sont à la retraite. Voilà. Ils donnent du sens à leur vie. Ils renforcent la santé mentale, réduisent l'isolement social et augmentent le sentiment d'utilité. En fait, aider les autres ne profite pas seulement aux bénéficiaires. Dans cette reliance, il y a la clé de notre équilibre. On acquiert un état d'être où s'applique la conscience de son propre rapport à la vie et le sens du bien commun. La relation bénévole-bénéficiaire devient alors un cercle vertueux où chacun est soutenu pour aller vers un mieux-être collectif.
0: Est-ce que, alors, Françoise, est-ce qu'on peut dire, est-ce qu'on peut tirer des traits, des caractéristiques pour définir un bénévole ?
4: Alors, effectivement, il y a sûrement beaucoup de caractéristiques parce qu'il y a beaucoup de personnalités qui font du bénévolat, mais on peut en tirer quelques-unes. Mais d'abord, définissons le bénévole, celui qui veut le bien. Il s'engage librement en fonction de ses désirs, ses centres d'intérêt, de ses compétences. Il a l'esprit tourné vers les autres et en fait, il puise une satisfaction totalement personnelle, ouverte directement sur le collectif. Et il est très conscient que chaque coup de main compte. Son désir de transmettre est très important, il est très grand. Il transmet ses compétences, ses savoir-faire, parce qu'il a depuis longtemps navigué, bourlingué dans sa vie, il a beaucoup travaillé. Et je voudrais rajouter qu'il y a un savoir-être. Et le savoir-être, il ne faut pas l'oublier, c'est une valeur sûre quand on fait du bénévolat et qu'on vit avec d'autres. Voilà, on peut dire aussi qu'il est dévoué, altruiste, joyeux, dynamique. C'est des gens qui ont souvent connu la solidarité.
0: Ah, c'est super. Donc, on va commencer à... On va pouvoir faire un tour de table autour de la question des pépites. C'est un nom, on appelle pépites, c'est les côtés positifs du bénévolat. Donc, on va passer rapidement une petite intermède musicale avec Jérémy Frérot. 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
1: Voilà, on va vous passer maintenant un témoignage de Pascal, qui est une bénévole de l'MJC de Privas, Couleur du Lien, et qui est en charge d'apprendre le français aux étrangers en voie ou pas de régularisation.
2: Dans mes engagements, il y a parfois des pépites. Il y a notamment un accompagnement avec une femme pas très âgée, mais en EHPAD, qui s'appelait Ghislaine, avec qui j'ai passé vraiment des moments très forts, pendant longtemps, très réguliers. Et voilà, ça c'est quelque chose qui reste vraiment gravé. Et aussi, mes amis, que j'appelle mes amis albanaises, que j'ai connus au centre social en français et qui font maintenant vraiment partie pratiquement de mon cercle proche, comme la famille, les frères et sœurs. Il y a un lien qui est extrêmement, extrêmement important. Alors, le petit caillou qu'il peut y avoir dans l'engagement, c'est quand il arrive que on sent qu'on n'est plus tout à fait en accord avec ce pourquoi on était venu dans le bénévolat. Par exemple, j'ai ressenti ça quand la partie administrative d'une responsabilité d'équipe des petits frères a commencé à me peser, avec trop de réunions, trop de rappels, de mails. Et voilà, là, ça me semble très important d'arriver à se recentrer sur ce qui a motivé la démarche initiale et vraiment de voir ce qu'on était prêt à consacrer comme temps à d'autres choses utiles à l'association, mais qui font moins plaisir. Voilà, pour pas oublier qu'il faut venir dans la joie.
1: Voilà, je pense que le témoignage de Pascal pose vraiment le problème de nous tous, les joies et les douleurs de notre bénévolat dans les différentes associations. Donc, j'aimerais que tout le monde, enfin, qu'on puisse s'exprimer à ce sujet et que vous nous dites, par exemple, Matar, quels ont été tes moments les plus réjouissants dans ton activité de bénévole. Nous parlerons des moments plus compliqués après.
3: Je suis très content d'entendre Pascal, puisqu'on travaille dans la même structure, à savoir le CDL, donc c'est Couleur des Liens à Privas. Et donc moi, je suis dans le bénévolat depuis 5 ans, donc moins que Pascal, qui a une certaine expérience, plus que moi. Et depuis que je suis disponible, depuis le moment où je suis à la retraite, je me suis impliqué donc dans ces genres d'actions. Mon bénévolat, donc j'ai une conception, ma conception, définition donc de ce bénévolat, disons, peut recouvre en fait 3 aspects. L'action, entre autres, qu'on mène à travers le CDL, c'est-à-dire les ateliers sociolinguistiques que j'anime en même temps que Pascal, pour essayer d'accompagner donc des étrangers en situation donc irrégulière, qu'on appelle irrégulière, puisque quand on voit pourquoi ils sont en situation irrégulière, c'est parce que la situation donc administrative, donc due aux politiques, les pousse à être dans l'irrégularité. Et nous, effectivement, c'est de nos soucis, de nos problèmes, qui peut effectivement anéantir donc le boulot, le travail qu'on fait auprès de ces gens. Alors donc, je suis heureux donc de participer aux Couleurs des Liens, d'une part, et aussi à l'action culturelle, puisque je suis... Donc, je vais quand même corriger une petite erreur, parce que Jovan pensait que j'étais le président donc, du festival Ardèche Afrique Solidaire. Non, je suis que un membre, hein, et ça fait moins de 6 mois que je suis dedans, et j'ai une pensée amicale donc, au président de l'association, donc à la personne de Bernard Platz, qui fait son boulot très très consciencieusement et très très bien, et j'en profite pour informer donc tout le monde que la 27e édition va démarrer au mois d'octobre jusqu'au
1: 20 décembre. Comme tous les ans. Vous continuez
3: votre... Et là, il s'agit d'une association qui a, disons, qui a une vocation, disons, de solidarité internationale et d'éducation populaire. Et c'est dans le cadre du festival, tout le territoire ardéchois donc est concerné. Voilà.
1: Merci beaucoup. Merci beaucoup. Est-ce que quelqu'un veut prendre la parole? Est-ce que Marion, tu peux nous donner ton expérience de bénévole et les côtés positifs que tu en as retenus et pour toi et pour la structure pour laquelle tu as travaillé, tu as donné ton temps?
0: Alors, c'est pas compliqué parce que le texte de Françoise, je trouvais, est vraiment pertinent dans tous les bienfaits que ça m'a apporté personnellement et que je réalise que ça apporte à tous, en fait, puisque c'est une sorte de synthèse que tu as faite dans ton texte. Les pépites, plus particulièrement, alors j'ai beaucoup réfléchi parce que j'avais envie de dire que des pépites, j'en ai des pleins coffres. C'est tous les jours, c'est à chaque engagement, c'est à chaque instant passé dans le lieu ou dans le contexte de mon bénévolat. Mais je dirais que ce qui m'apporte particulièrement de la joie, en dehors des rencontres, des découvertes et des échanges que j'ai faites et des amitiés que j'ai tissées, c'est quand je parle de mon engagement et de la structure à laquelle j'appartiens et des offres qu'on propose à des gens qui ne connaissent pas ou qui n'osent pas venir, et que je vois arriver un jour s'inscrire soit sur la liste des paniers solidaires, soit participer à une marmite, soit s'impliquer dans le comité citoyen de la sécurité sociale de l'alimentation. Là, on voit vraiment concrètement que notre enthousiasme se transmet et puis fait des émules, quoi. Et ça, c'est chouette.
1: En fait, les pépites peuvent être des petites choses comme des grandes choses, quoi.
0: Oui.
1: La joie que tu vois dans les yeux d'un bénéficiaire quand il prend son premier panier, ou la réalisation d'un grand projet. Donc, voilà, c'est ça les joies du bénévolat, c'est petites et grandes choses. Françoise, tu as envie de dire quelque chose?
2: Je voudrais ajouter quelque chose à ce qu'elle a dit. Elle a les yeux qui pétillent et qui brillent, effectivement. Et dans le texte que j'ai proposé, j'avais noté que le bénévole s'engage comme porte-parole, sensibilisant le public aux enjeux sociétaux et promouvant des changements positifs. Et absolument. On y est.
1: Est-ce que toi, parce que toi, tu as une longue expérience aussi dans le bénévolat, je te connais depuis longtemps et je sais que tu es une militante bénévole depuis ta jeunesse, quoi.
2: Oui.
1: Est-ce que tu as une pépite qui te vient à l'esprit et que tu dis, voilà, grâce à ça, cette personne ou cette institution ou cette association, tac, a fait un pas en avant?
2: Alors, je ne remonterai pas dans le temps parce que ça fait très loin quand même, mais oui, j'ai beaucoup bossé dans les assos cinéma, les assos culturelles et sportives. En fait, le plus gros bénéfice que j'ai du bénévolat fait suite à un deuil très marquant ces dernières années, et j'avais complètement lâché tout ça. Et c'est en poussant la porte et en entendant parler de la passerelle des vallées qui fait que je me suis remis en activité, en action. Et c'est, voilà, c'est tout bénéfice et c'est une grande joie pour moi de pouvoir remettre le pied à l'étrier et être de nouveau parmi les gens, quoi, bien, bien ancré. Voilà.
1: Je suis sûre que Maria aussi a des choses à nous dire à ce sujet.
4: Alors oui, c'est pas compliqué. Moi, la pépite qui me vient, c'est vraiment les yeux des élèves que j'accompagne dans la langue française, les étrangers de la vallée. Ça pétille, quoi. Enfin, en fait, on passe un bon moment. Et en fait, je vais insister là-dessus plus que sur l'apprentissage lui-même, parce qu'en fait, j'ai remarqué que par exemple, je pense particulièrement à une élève que j'aime particulièrement et qui a des difficultés justement à mémoriser parfois, à faire les liens. Voilà, c'est une langue étrangère pour elle et voilà, on n'est pas tous égaux, égales sur nos capacités d'apprentissage. C'est comme ça, elle a des difficultés. Et en fait, je vois nettement depuis qu'on a... donc moi, ça fait 6 mois maintenant, un peu plus, 7... que voilà, je donne ces cours et le groupe est régulier, ils viennent, ils reviennent. Bon, il y en a qui se sont réengagés pour un travail à temps plein, donc ils ne peuvent pas venir, mais voilà, il y a un petit socle qui vient toujours. Et en fait, on a construit quelque chose, c'est-à-dire que vraiment, il y a plus de détente, peut-être plus d'humour, on passe un bon moment. Et en fait, par exemple, sur cette élève précise à qui je pense, enfin, je vois nettement un progrès, mais qui est lié... non pas même à la répétition qu'elle revient en cours, hein, 'fin, je suis sûre, c'est au fait qu'on a construit quelque chose où en fait, je vois à quel point elles viennent au cours pour se déposer, pour passer un moment aussi. Et pour moi, c'est ça le bénévolat, si tu veux, c'est cette connexion humaine, parce qu'en fait, on oublie dans notre monde très professionnel, académique. En fait, on n'est pas des têtes, on n'est pas des cerveaux. En fait, le cerveau, il y a plein de neurotransmetteurs à d'autres organes. Enfin, on est en tout, quoi. Enfin, on n'est pas qu'un cerveau qui apprend. Enfin, on n'est pas des machines. Et en fait, même l'apprentissage, même des choses un peu techniques, elles se passent beaucoup mieux quand il y a une connexion humaine, quand il y a quelque chose de cordial, quand on est accueilli. Enfin, c'est pas compliqué, c'est quelque chose qu'on sait, mais je trouve que c'est que... Enfin, c'est que non, il y a des chouettes professionnels qui le font dans des cadres pro, mais en fait, dans le cadre bénévole, c'est faciliter cette connexion parce qu'il n'y a pas d'enjeu, justement, argent, il n'y a pas d'enjeu, en fait. Et je pense que si le bénévole, il joue le jeu, j'ai envie de dire, de cette solidarité. Et pour moi, la solidarité, c'est quoi? C'est l'inclusivité. C'est-à-dire que d'où tu viens, quelle langue tu parles, on s'en fiche. Enfin, tu es bienvenue tout tel que tu es. Et en fait, enfin, moi, par exemple, c'est clairement mes valeurs et du coup, je les véhicule. Pendant tout ce que je fais, les cours, etc. Et bah, je vois mes bénéficiaires le recevoir. Et même, j'ai envie de dire, il y en a une qui revient maintenant très régulièrement. Mais avant, elle était très hésitante. Parfois, elle était... Parce qu'en fait, oui, son niveau, il est clairement au-dessus des autres. Elle vit depuis un certain nombre d'années en France. Mais elle a des lacunes. Enfin, elle a besoin d'améliorer. En fait, elle a pris le temps pour se dire... Bon, allez, je viens quand même de manière régulière, ça m'apporte des trucs. Et en fait, je suis certaine, pareil, que c'est au-delà de l'apprentissage. Et d'ailleurs, finalement, elle apprend plein de trucs, mais parce qu'elle s'y est ouverte aussi.
1: Absolument.
4: Voilà, il y a cette ouverture qui se passe.
1: Moi, je peux donner aussi une pépite qui m'a vraiment... Non, ça m'a fait chaud au cœur. Dans le cadre d'Oasis des Futurs, qui est une association qui s'occupe de l'éducation à l'environnement, l'année passée, on recevait les écoles des Ollières. Et donc, moi, comme je fais des crèmes et des choses comme ça, je m'amuse à faire ça, mais j'ai appris aux enfants comment cueillir, par exemple, le plantain et comment faire un gel anti-moustique. Je revois les enfants cette année dans le cadre d'Oasis, toujours, mais sur les jardins partagés des Ollières. Et je vois ce petit môme qui arrive tranquille, madame. Et voilà, puisque je donne aussi la recette pour faire ça. J'ai fait ça, on a réussi à faire ça. On a fait donc le gel que vous nous avez, voilà, que vous nous avez présenté l'année passée. Je l'ai fait, il fonctionne très bien. Tac, super pépite.
4: Ça ne sera pas des gros consommateurs de produits chimiques.
1: Absolument.
4: Voilà, c'est, bravo.
1: Petite pause africaine avec Angélique Kidjo et Mama Africa.

0: quand je t'entendais parler tout à l'heure de tes pépites, je te sentais dans le don de soi. Et ma réflexion, c'est de dire que le bénévole, eh ben, il est dans le don de soi où s'applique sa conscience de son rapport à la vie et le sens du bien commun. Voilà. Mais c'est pas toujours rose.
1: Alors justement, il y a des cailloux dans cette histoire aussi, non ?
0: Oui. Eh ben oui. Regardons la réalité de l'engagement. Où commence-t-il ? Où finit-il ? Quels sont les freins, les contraintes, les limites ? Voir y a-t-il des risques, parfois ?
2: Voilà, donc je pense vraiment qu'un tour de table s'impose, parce que chacun de nous a été confronté au problème des ce qu'on appelle les cailloux, des difficultés, de se sentir mal à l'aise, de ne pas comprendre qu'est-ce qu'on est en train de faire et pourquoi. Donc ça aussi, ça fait partie des frustrations qu'un bénévole vit à l'intérieur d'une association. Et comment aujourd'hui on peut résoudre ces frustrations qui, des fois, mettent vraiment en danger l'association dans laquelle on est. Donc, n'ayons pas peur de parler des difficultés, parce que c'est à travers la résolution de ces difficultés que les choses avancent. N'est-ce pas, Matar ?
3: Bien sûr. Là, je te rejoins, donc, Giovanni. En fait, moi, je conçois aussi le bénévolat comme non seulement essayer de faire du bien, mais en fait, c'est surtout un combat. Et on combat, puisque nos actions, dans le cadre donc, d'une association, ont quand même un retentissement politique. Donc, étant en dehors du champ politique, nos actions, quand même, ont un retentissement.
2: Je suis tout à fait d'accord.
3: Alors, de fait, on interpelle des collectivités. Moi, je prends l'exemple, surtout dans le domaine de l'humanitaire, où effectivement, nos actions sont revues. Dans le cadre de l'accompagnement de nos élèves, nos apprenants, quand on voit que, par exemple, le gouvernement, les pouvoirs publics... j'ose pas peut-être annoncer ce gouvernement, mais c'est un gouvernement de droite qui a eu à renforcer donc le niveau d'examen civique du B1 à B2. Et sachant que le programme du B2, si on soumet ce programme à des étudiants d'université, de première année de droit, ils ont des difficultés.
2: Excuse-moi, est-ce que tu peux dire pour nos auditeurs le B1 et le B2, à quoi ça correspond ?
3: Le B1, en fait, c'est un... c'est un passeport qui permet donc aux étrangers qui viennent d'arriver d'avoir le minimum, c'est-à-dire c'est un examen civique qui leur permet d'avoir une situation, régulariser leur situation, donc d'avoir une carte de séjour résident ou pluriannuelle ou une carte de séjour de 10 ans. Alors ce B1, effectivement, c'était déjà compliqué, et le gouvernement Retailleau a renforcé donc les conditions. Donc le B1 devient B2. Et là, on leur demande des choses impossibles. Par exemple, les institutions européennes, un programme qui est...
2: Qu'un étudiant en université
3: de première année de droit aurait du mal, puisque là, c'est très compliqué. Et je suis très heureux d'apprendre qu'une de nos élèves a eu le B2. Donc,
2: bonne pépite.
3: Ukrainienne en question, donc je suis très content.
2: Donc
3: pour moi, c'est un combat politique.
2: Donc les cailloux existent partout.
3: Les cailloux existent partout, voilà. Et je pense qu'il faut pas qu'on se décourage. Voilà.
2: Absolument. Voilà. Maria, est-ce que dans le cadre des cailloux, comment est-ce que tu vois, qu'est-ce que tu pourrais nous dire des cailloux que tu as rencontrés sur ton chemin ?
4: Oui. Alors moi, il y a des petits cailloux perso, parce que du coup, notre activité de bénévolat, ça part de nous, qui nous sommes, nos doutes, nos difficultés, voilà. Il y a toujours des difficultés en soi. Et il y a des petits cailloux que j'ai déjà rencontrés en donnant des cours, donc des cailloux qui me viennent de l'extérieur. Donc en parlant de moi d'abord, le bénévolat pour moi ça fait partie, donc ça c'est côté pépite justement, ça fait partie de mon ancrage dans ce nouveau territoire que je découvre, dans lequel je m'ancre. Et à la fois, en fait, c'est venu dans une période de transition, de, où j'ai certes le temps, justement, à donner avec mes compétences, et à la fois plein de questionnements et des doutes par rapport à la suite. Je cherche un travail stable, et c'est pas encore... Et parfois, il y a des jours où, voilà, je suis dans ces réflexions, des remises en question, qu'est-ce que je fais, où je vais, dans 2 mois, qu'est-ce que je fais, voilà, des choses comme ça. Et du coup, parfois, au mauvais moment... quand je suis pas trop d'humeur, et bah c'est voilà l'horloge sonne, voilà c'est vendredi après, je donne le cours comme d'habitude, c'est mon engagement. À la base, je suis contente de le faire, mais par moments, j'ai pas très très envie parce que j'ai ce questionnement, ce doute, cette remise en question, j'ai du flou devant moi, et j'y vais à la base avec moins de joie. Mais il faut dire que justement, c'est ça qui est incroyable dans l'expérience du bénévolat. Pendant le cours, il se passe quelque chose pour moi aussi. Voilà. Et un caillou rencontré de l'extérieur, et ben, par exemple, parmi mes élèves ukrainiennes, ben, y a qui sont des Ukrainiennes ethniquement ukrainiennes, il y en a qui sont ethniquement arméniennes, par exemple. Et il faut savoir que bon, le racisme existe dans tous les pays et que les arméniennes ukrainiennes, elles ont quelques dents contre les Ukrainiennes ethniques. Et en fait, voilà, c'était ressorti quelques fois, un petit peu en coulisses, hein, pas de manière, voilà, justement. Mais j'étais là en fait, remettre à plat cette histoire, cette valeur d'inclusivité. On est toutes là, en fait, je donne les cours à tout le monde. Vous venez pas, moi je suis contente de vous recevoir tous. Voilà, j'ai dû un petit peu parler à une des élèves, un petit peu dans les coulisses. Et voilà, c'est un caillou que j'ai traité, qui est arrivé. Enfin, je trouve que c'est chouette aussi. Justement, ça m'a permis de rappeler, en fait, les valeurs de ce que je fais et de la passerelle, finalement.
0: Bon, je voudrais rebondir sur ce que tu as dit. Aider les autres ne profite pas seulement aux bénéficiaires. C'est un peu l'effet miroir dans cette relation. Dans cette reliance, il y a la clé d'un équilibre. On acquiert un état d'être de chaque côté où s'applique la conscience de son propre rapport à la vie et le sens du bien commun toujours.
4: Très juste.
2: Marion, est-ce que toi, dans tes différentes... je suis sûre que tu as rencontré aussi quelques difficultés, peut-être institutionnelles, peut-être au niveau, à l'intérieur même de l'association. Comment on les résout, tu vois? C'est ça aujourd'hui qu'il faut se poser. Quand on est dans une action, tous ensemble, mais qu'on a des moments où ça frotte, où c'est dur, et tout ça, qu'est-ce qu'on met en place pour... remettre de nouveau les choses en mouvement?
5: Alors, je pense que je vais avoir du mal à répondre à ta question parce que les cailloux que j'ai rencontrés, moi, ils sont d'ordre personnel dans le sens où je m'interroge sur la difficulté à poser des limites, en fait, dans mon engagement pour qu'il reste pertinent, pour qu'il reste efficace et pour que je reste préservée. Parce que pour moi, l'engagement... le bénévolat, c'est un cœur qui s'ouvre, un cœur qui donne, un cœur qui reçoit. Et je suis quelqu'un qui a du mal à dire non. Donc, la difficulté pour moi dans l'engagement, c'est se préserver, savoir dire non parfois, et se préserver autant physiquement que psychologiquement et aussi matériellement. Parce que quand on a envie de donner, voilà, je pense qu'on a besoin de, limites. Les solutions pour, elles reposent probablement, enfin certainement, dans le fait d'en discuter avec les autres bénévoles et avec les encadrants des structures dans lesquelles on est bénévole aussi. Parce que il faut vraiment savoir équilibrer, se répartir les charges et se mettre en retrait aussi, essayer de s'écouter un peu plus.
2: Et puis ne pas avoir peur. Moi, je connais une association, je trouve ça vraiment magnifique. Eux, quand ils font leur conseil d'administration, la dernière journée, l'après-midi de la dernière journée de leur conseil d'administration est dédiée aux frustrations des bénévoles. Ben, je trouve ça absolument magnifique, quoi. Mmh. Être capable de mettre sur place. Voilà, j'ai rencontré ce problème. Ça ne fonctionne pas avec lui. Ça fonctionne mieux avec lui. Cioè, tout ce qui fait l'énergie d'un groupe. Ben, il y a les côtés positifs et les côtés négatifs. Soyons capables de les mettre sur place, soyons capables d'en discuter. À la limite, prenons un médiateur si on est dans la conflictualité. Mais n'ayons pas peur du conflit, quoi, parce que le conflit, c'est toujours ça qui fait des fois capoter un peu toutes nos belles actions, quoi.
5: Oui, j'ai envie de dire que aussi la communication, elle est importante dans tous les rapports humains, que ce soit dans une structure de bénévoles, dans un couple, au travail. Voilà, s'il faut absolument mettre l'accent sur la communication, l'écoute, et puis être raisonnable dans sa manière de s'exprimer. Essayer de garder son objectivité, son calme, et rester ouvert à des points de vue qui peuvent être différents des nôtres. Voilà.
0: Bon, je voudrais rajouter donc à ce que tu dis que la relation bénévole-bénéficiaire devient alors un cercle vertueux quand tout marche bien, où chacun est soutenu pour aller vers un mieux-être collectif.
5: Tout à fait.
2: Et Françoise, tu veux peut-être conclure sur tes réflexions que je trouvais vraiment très très intéressantes et je t'en remercie vraiment.
0: Alors, j'ai quelques phrases pour conclure. Je dirais que

0: Matin, je te repasse la parole parce qu'en plus de ton engagement tout au long de ta vie, tu as aussi une particularité, c'est celle d'être bénévole à cette association qui s'occupe de la mise en valeur de la culture africaine en général et de la préparation de ce magnifique festival dans le cadre d'Afrique Ardèche et Solidarité. Est-ce que tu peux nous parler un peu plus de cette association et de ton engagement et si éventuellement tu vois des différences d'engagement entre ce que nous pouvons donner ici en tant qu'Européens blancs et ce qu'en Afrique, l'engagement, à quoi ça correspond?
1: Absolument. J'essaie en fait dans le cadre de cette mission donc, de donner une touche africaine, comme tu viens de l'évoquer. Et les raisons qui m'ont poussé effectivement à m'engager, donc m'occuper du bénévolat, il y a trois raisons. Il y a effectivement la disponibilité, donc l'empathie, mais la raison principale, c'était pour moi, c'est l'expression d'une certaine, d'un devoir moral, quoi, d'une exigence. Ouais. Et cette expression remonte à mai 68, où j'étais lycéen à Dakar, au Sénégal. Un groupe de lycéens dont je faisais partie a été exclu du fait de leur implication lors de ces événements. Et je citerai un homme d'église, le père Lebré. Le père Lebré a eu l'imagination de mettre en place une structure qui consistait, disons, à sensibiliser des professeurs d'université et de lycée qui pouvaient donner, engager librement dans leur, sur leur temps personnel afin donc d'encadrer ces élèves exclus de ces établissements, de les préparer en vue donc, de passer donc, le baccalauréat. Et c'était quoi la conséquence? Il y a eu 100% de réussite à ces élèves qui étaient, qui ont passé le bac en tant qu'auditeur, en tant que
0: candidat libre.
1: Mmh. Et justement, en passant à ça, c'est pour moi, c'est une exigence, un devoir moral donc de donner de mon temps.
0: Est-ce que tu faisais partie de ce groupe, hein?
1: À l'époque, j'étais pas en terminale, je passais pas le bac, mais j'étais en troisième, donc et je représentais donc le niveau donc des classes de troisième, et donc c'était l'exclusion concernait donc tous les

0: entre guillemets, perturbateur. Là, parce qu'en mai 68, j'avais 16 ans. Donc,
1: voilà. C'est un jeune homme.
0: Et voilà.
1: Mais voilà. Il est vrai aussi qu'en Afrique, moi j'ai habité longtemps à Brazzaville, donc je connais assez bien l'esprit et la culture africaine, enfin en tout cas du Centrafrique, pas en général. Mais les Africains, ils n'ont pas besoin de faire des associations.
0: Absolument, je voulais en venir dans un second temps, à savoir que le bénévolat en Afrique, ce n'est pas quelque chose d'institutionnalisé. C'est un bénévolat naturel. Bon, on voit quelqu'un qui a faim, qui n'a pas à manger, il est pris en charge. Bon, en France, on passe par les Restos du Cœur, c'est quelque chose de bien établi, institutionnalisé, avec un programme. Bon, c'est normal, c'est la société occidentalisée, où il y a l'individualisme, il faut lutter, tandis que la société africaine, du moins telle que je la connaissais, bon, j'espère qu'elle va rester comme ça, ouais, où aussi. La solidarité est quelque chose donc, qui est ancré dans nos valeurs, et il ne faut pas que ça change. Et donc, c'est le bénéfice que je tire de cette expérience africaine à travers donc, mon engagement en France, c'est effectivement c'est la richesse donc, de ces échanges qui m'animent et que je retrouve de temps en temps dans le cadre de mes activités actuelles. Et j'en profite pour saluer mon ami Bernard, qui est président de l'association donc, Afrique...
1: Ardèche Solidarité.
0: Solidarité. Et qui apporte aussi une touche africaine plus que moi, puisque c'est quelqu'un qui connaît bien l'Afrique et qui, effectivement, au Mali, on lui a donné le nom de Moussa Keïta. Donc,
1: c'est magnifique.
0: C'est mon frère blanc.
1: C'est mon frère blanc.
0: Absolument.
1: Merci beaucoup, Matar, pour ton expérience et pour tout ce que tu nous as raconté. On va faire une petite intermède. Ou un petit intermède musical. Des fois, je fais des erreurs de français, vous m'excusez. Et on va vous passer Sona Jobarté, Gambia.
0: Pas loin du Sénégal, en fait.
1: Yes.

0: Marianne, toi aussi, tu as une histoire particulière et je sais que, outre être un bénévole à la Passerelle des Vallées, tu fais partie de ce comité citoyen que je trouve extraordinaire parce que cette histoire de sécurité sociale de l'alimentation mérite vraiment d'être connue. Je te laisse la parole. Parle-nous de ce projet merveilleux.
1: Alors, je ne suis peut-être pas la plus qualifiée, la plus calée sur le sujet, mais bon... je vais essayer quand même de brosser un tableau assez représentatif. Déjà, j'aimerais préciser quand même que dans mon parcours d'engagement dans le bénévolat, en fait, je sors récemment d'une longue période d'isolement, d'exclusion et de repli sur soi. Et je tiens à dire que ce sont des structures bénévoles qui m'ont aidée à sortir de cet isolement et c'est grâce à leur soutien. Et du coup, naturellement, j'en suis venue de personnes accompagnées à personnes engagées dans l'action, dans le bénévolat. Et voilà, pour moi, c'est une évolution naturelle qui a été très, très rapide. Alors, concernant la SSA, alors c'est par hasard, en fait, que je me suis retrouvée dans ce comité citoyen. J'ai assisté d'abord à une assemblée citoyenne qui présentait ce projet de SSA dont j'avais très peu entendu parler. Je m'en faisais une idée très abstraite. Alors, c'est sécurité sociale de l'alimentation. Qu'est-ce que cache ce terme, en fait? Pour moi, ça avait des consonances un petit peu utopiques, un petit peu rêveuses. Concrètement, j'arrivais pas à me représenter comment on pouvait mettre en place tout ça. Et puis, dans cette assemblée, on a présenté tout un maillage, tout un réseau de petites initiatives sur tout le territoire. Et il y avait un fort potentiel d'essaimage. Et finalement, j'ai réalisé que dans le bénévolat, non seulement on avait la possibilité, mais aussi le choix d'agir ensemble, ici, maintenant, dans la même direction. Et donc, pendant cette assemblée citoyenne, il y avait des groupes de travail. Et il y en a un, notamment, qui m'a tout de suite attirée dans mon désir de me réintégrer dans une vie sociale riche d'échanges et de partage. C'est l'action courte. L'action courte, l'idée, c'était de tester à petite échelle une sécurité sociale de l'alimentation. Mais je vais quand même parler des autres groupes de travail. Ça concernait le conventionnement des producteurs du circuit de la sécurité sociale d'alimentation, un groupe de travail sur les cotisations, les grilles de cotisation et d'allocation, un groupe de travail sur la monnaie d'échange alimentaire, un groupe de travail sur le financement de toute cette caisse commune. Alors, qu'est-ce que la sécurité sociale de l'alimentation ? D'avance, je demande pardon à comment on pourrait les appeler ?
0: À tes coéquipiers.
1: Voilà, mes coéquipiers qui sont peut-être qui ont peut-être plus de facilité d'élocution et qui maîtrisent mieux le sujet. Mais en fait, l'idée, c'est une caisse qui permette un accès à une alimentation plus saine et plus locale. Donc, c'est un cercle vertueux qu'on souhaite installer et développer. Dans un premier temps, dans le bassin du Moyen-Hérieux. Donc, il y a d'une part des mangeurs, consommateurs, qui cotisent à hauteur de leur capacité, non seulement économique, mais on essaye d'inclure aussi d'autres critères qui pourraient représenter des freins à l'accès à une alimentation saine et équilibrée. Donc, ces gens cotisent à hauteur de leur capacité, mais en échange, tout le monde reçoit une même somme, une allocation alimentaire à dépenser auprès de producteurs locaux.
0: C'est vraiment le principe de la sécurité sociale sanitaire. Quoi. Cotises et tu reçois. Quoi,
1: oui, mais c'est du préventif. C'est vraiment, on ne parle pas que d'alimentation, ouais. Là, on parle de santé, on parle de lien social, on parle de cercle vertueux économique, d'encouragement à l'agriculture locale et puis l'impact sur la santé.
2: Tout ça qui est important, parce que la sécurité sociale intervient a posteriori.
1: Voilà, là je parle de prévention. Voilà, l'idée c'est.
2: La prévention, oui,
1: tout à fait.
2: Manger bien, manger mieux.
3: Santé.
2: C'est de manger mieux, manger bien, donc ce que je trouve extra.
0: Voilà. Ouais, non, c'est très très bien l'idée de prévention. Françoise,
3: oui, je voulais dire juste, et aussi pour les agriculteurs, recevoir un juste prix.
1: Tout à fait.
3: Et dans l'idée, qui maintient un équilibre quand même.
1: Voilà, on s'interroge beaucoup. Alors, ce qui est la difficulté et le challenge, et puis ce qui est quelque part très stimulant dans cette aventure, c'est qu'on part quasiment de zéro, bien qu'il y ait d'autres initiatives qui aient vu le jour déjà et qui se soient développées sur d'autres aires géographiques, dont on s'inspire d'ailleurs sur certains aspects, mais on veut se l'approprier et l'adapter au territoire, aux particularités du territoire des choix. Et c'est vrai que, notamment, pour ce qui est de la rémunération juste des producteurs locaux, on espère les porter dans une démarche de production plus écologique, plus à orientation bio, nature et progrès, etc. Ça fait partie du travail du groupe conventionnement.
0: Mais en même temps, quand vous parlez de conventionnement, ben, on ne mange pas que des carottes et des salades dans la vie. On a aussi du thé, du sucre, du café.
1: Bien sûr.
0: Vous conventionnez aussi avec d'autres...
1: Alors, tout ça est à l'étude et à la réflexion. On cherche à être pertinent et objectif dans les attentes diverses des consommateurs, en fait, et des producteurs, sachant que cette allocation ne va pas couvrir tous les besoins alimentaires d'une personne ou d'un foyer, mais ça pourrait permettre à des personnes qui n'ont pas les moyens d'accéder à quelque chose de qualité, de pouvoir complémenter en fait leur alimentation, voilà.
0: Oui, Marie, tu veux dire?
4: Ouais, moi, je suis personnellement dans une démarche de santé vitaliste et hygiéniste, et j'ai envie de dire que ce que tu as évoqué, c'est des envies alimentaires, alors que là, on parle des besoins. Je pense que, alors, en fait, les carottes et les salades, c'est des vrais besoins nutritionnels.
1: Alors, on ne veut pas être directif, mais comme l'enjeu, c'est aussi une meilleure santé, forcément, on va donner accès à des gens à quelque chose de plus qualitatif.
0: Donc,
1: plus
0: pas local. De sucre, si j'ai bien compris.
1: Non. Pas du tout. On peut tout à fait inclure. Alors, je précise bien que tout ça est en réflexion. On cherche à définir quels critères rentrent en considération dans la grille de conventionnement, c'est-à-dire sur quoi on se base pour intégrer des producteurs et des revendeurs dans ce circuit de la sécurité sociale de l'alimentation. Mais ça peut être, par exemple, des apiculteurs, donc le sucre est bienvenu. Ça peut être des transformateurs, notamment de produits à base de châtaigne, puisqu'on est dans la production locale. Donc tout ça, je précise, est en réflexion. On ne veut pas imposer quelque chose aux gens. C'est un travail assez difficile de rester équitable, respectueux de la multiplicité des personnes concernées, et on essaye d'être le plus neutre et le plus objectif possible. Voilà.
0: Merci beaucoup, Marion. Ton expérience, elle nous réjouit, et on espère vraiment que cette SSA va être mise en place assez rapidement. On passe un petit intermède musical. Goran Bregovic, Baila Leila.

Eh bien oui, chers auditeurs, on arrive à la fin de cette émission et on arrive aussi à la fin des émissions puisqu'on arrête pendant l'été et qu'on va se retrouver au mois de septembre. Mais entre-temps, je vais vous passer les dernières activités du mois de juin de la passerelle des Vallées, juste en quelques lignes. Je vous rappelle, le 6 juin, il y a une marmite partagée à Liandre avec une projection parcours de vie et une proposition et une réunion qui aura lieu après, qui est l'installation du copil de la passerelle des Vallées. Autre temps important, le 9 juin, il y a une nouvelle activité, ça c'est super intéressant, avec, il y a une permanence qui se met en route avec UFC Que Choisir à la passerelle des Vallées. Vous connaissez tous l'UFC Que Choisir, c'est une association de consommateurs, de défense des consommateurs, et là vous pouvez venir avec vous, tous vos problèmes d'abonnement, de choses que vous avez achetées qui ne fonctionnent pas. Tous les problèmes reliant à votre consommation et avec lesquels vous avez un souci, vous avez donc rendez-vous à partir du 9 juin de 14h à 16h à la passerelle pour rencontrer les représentants de l'UFC Que Choisir. Cette permanence aura lieu aussi au mois de juillet de 14h à 16h, le 7 juillet, toujours de 14h à 16h, à la passerelle des Vallées. Le 16 juin, il y a une journée de rencontre à Saint-Pierreville des différents groupes d'ateliers Vitalité pour les aînés de la Vallée par l'association Autant Solidaire, dont la passerelle des Vallées est partenaire. Je vous donne quelques lignes, quelques activités comme ça en vrac. Allez surtout sur le site de la passerelle des Vallées, lapasserelledesvallées.fr. Là, vous aurez toutes les informations concernant les activités, non seulement du mois de juin, mais aussi en été, en sachant que pendant l'été, les activités habituelles, comme le café papote, le repas café, comme ça, prendront un rythme plus ralenti. Voilà. Nous espérons vraiment de tout cœur vous avoir donné une envie de passer à l'action. En toute connaissance de cause, vous savez les côtés positifs et les côtés négatifs de l'engagement. Mais quel que soit dans une association, un groupe de voisins, ou tout simplement en tendant la main à ceux qui en ont besoin, la solidarité, c'est comme une étincelle. Elle s'allume et se partage. Alors, est-ce que vous êtes prêts à allumer la vôtre? Voilà, c'était vraiment le vœu de notre mission. On vous souhaite à tous vraiment bonnes vacances, belle joie, belle soirée magnifique. Allez écouter tout ce qui se passe dans la ville, il y a plein de manifestations. Le prochain plancho en papier qui va sortir dans une quinzaine de jours a un agenda avec l'ensemble des activités. Nous les avons choisies avec Maria en fonction du prix, effectivement, ce qui est gratuit et ce qui est pris conscient, et tous les accès libres. Donc, vous l'aurez à partir du 15 juin, vous aurez le plancho papier. Bonnes vacances à tous et à nous revoir au mois de septembre. Et vive l'été, vive la passerelle. À bientôt.

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1: Bonjour, bonjour à tous. Dans l'actualité, marche blanche aujourd'hui à 15h à Florence, dans le Gers, en mémoire de Liana, cette collégienne retrouvée morte jeudi. Ses parents feront partie du cortège. 5000 personnes attendues sur place. L'ancien ministre de l'Intérieur, Bruno Retailleau, lui, dénonce les dysfonctionnements de la machine judiciaire dans ce dossier et propose la création d'une cour disciplinaire de la magistrature. Après d'intenses négociations, un accord historique pour le rachat de SFR, Orange, Bouygues et Free ont signé un protocole d'accord avec Altice pour un montant d'un petit peu plus de 20 milliards d'euros. Le consortium s'engage à maintenir les 8000 salariés jusqu'en 2029 avant l'examen du dossier par les autorités de la concurrence. Le harcèlement de rue a bien augmenté avec l'augmentation des températures. C'est ce que révèle une application spécialisée dans la sécurité des femmes. 30% de signalements supplémentaires ces dernières semaines. Des femmes racontent avoir été sifflées, insultées ou même agressées dans la rue ou dans les transports. Témoignage au micro de Mylène Desbacs.
2: C'est injuste. Forcément, quand on s'habille moins couvert et tout, on reçoit plus de commentaires et c'est injuste parce que du coup, on a moins confiance en nous et on a moins envie de se découvrir. Je trouve ça pas normal.
3: Un peu tout, des sifflements ou alors des gens qui viennent aborder mais de façon assez insistante. Le problème reste toujours le même, hein. C'est pas la façon dont on s'habille ni c'est pas ce qu'on porte, qu'importe, c'est l'éducation.
4: Bon, après, souvent, les mecs, ils voient une fille en jupe, ça y est, c'est la fête, quoi.
1: Dans l'actualité également, un scrutin crucial aujourd'hui en Arménie. Les bureaux de vote ont ouvert ce matin pour des élections législatives. Portées par son accord de paix signé avec l'Azerbaïdjan en 2025, le premier ministre pro-européen Nikol Pachinian, au pouvoir depuis 2018, brigue un troisième mandat. Un après-midi sportif aujourd'hui avec du tennis d'abord et la finale homme de Roland-Garros, Alexander Zverev contre Flavio Cobolli. Voilà l'affiche, un duel à suivre en direct à partir de 15h sur France 2. Et puis en Formule 1, on dispute le Grand Prix de Monaco cet après-midi. Kimi Antonelli partira en pole position après avoir devancé de justesse Max Verstappen lors des qualifications hier. Côté français, Isaac Hadjar s'élancera en 5e position devant Pierre Gasly, 9e. Voilà pour l'actualité, très bonne journée à tous.
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0: 14h.
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2: Bonjour, bonjour à tous. Dans l'actualité, marche blanche aujourd'hui à 15h à Florence, dans le Gers, en mémoire de Liana, cette collégienne retrouvée morte jeudi. Ses parents feront partie du cortège. 5000 personnes attendues sur place. L'ancien ministre de l'Intérieur, Bruno Retailleau, lui, dénonce les dysfonctionnements de la machine judiciaire dans ce dossier et propose la création d'une cour disciplinaire de la magistrature. Après d'intenses négociations, un accord historique pour le rachat de SFR, Orange, Bouygues et Free ont signé un protocole d'accord avec Altice pour un montant d'un petit peu plus de 20 milliards d'euros. Le consortium s'engage à maintenir les 8000 salariés jusqu'en 2029 avant l'examen du dossier par les autorités de la concurrence. Le harcèlement de rue a bien augmenté avec l'augmentation des températures. C'est ce que révèle une application spécialisée dans la sécurité des femmes. 30% de signalements supplémentaires ces dernières semaines. Des femmes racontent avoir été sifflées, insultées ou même agressées dans la rue ou dans les transports. Témoignage au micro de Mylène Desbac.
3: C'est injuste. Forcément, quand on s'habille moins couvert et tout, on reçoit plus de commentaires et c'est injuste parce que du coup, on a moins confiance en nous et on a moins envie de se découvrir. Je trouve ça pas normal.
4: Un peu tout, des sifflements ou alors des gens qui viennent aborder, mais de façon assez insistante. Le problème reste toujours le même, hein. C'est pas la façon dont on s'habille, ni... enfin, c'est pas ce qu'on porte, qu'importe, c'est l'éducation.
5: Bon, après, souvent, les mecs, ils voient une fille en jupe, ça y est, c'est la fête, quoi.
2: Dans l'actualité également, un scrutin crucial aujourd'hui en Arménie. Les bureaux de vote ont ouvert ce matin pour des élections législatives. Portées par son accord de paix signé avec l'Azerbaïdjan en 2025, le premier ministre pro-européen Nicole Pachinian, au pouvoir depuis 2018, brigue un troisième mandat. Un après-midi sportif aujourd'hui avec du tennis d'abord et la finale homme de Roland-Garros, Alexander Zverev contre Flavio Cobolli. Voilà l'affiche, un duel à suivre en direct à partir de 15h sur France 2. Et puis en Formule 1, on dispute le Grand Prix de Monaco cet après-midi. Kimi Antonelli partira en pole position après avoir devancé de justesse Max Verstappen lors des qualifications hier. Côté français, Isaac Hadjar s'élancera en 5e position devant Pierre Gasly, 9e. Voilà pour l'actualité, très bonne journée à tous.
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7: L'estival revient du 7 au 9 août au Chélard et lance un appel à bénévoles. Une réunion d'information est organisée le lundi 8 juin à 18h à Valérieux, avenue de Saunier, avec présentation de la programmation, des différentes missions et elle se conclura par un moment convivial. Que vous vous posiez juste la question de donner un coup de main, que vous soyez disponible quelques heures ou tout le week-end, venez en discuter le 8 juin. Ados, parents d'ados, et si vous posiez enfin les questions que vous n'osez pas toujours poser? 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Rendez-vous dimanche 14 juin à 17h au temple de Saint-Agrève. Libre participation aux frais, stand de vente d'artisanat malgache, renseignements 06 87 33 85 89.
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0: Il est 15h.
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2: Bonjour, bonjour à tous. Dans l'actualité, marche blanche cet après-midi dans le Gers à Fleurance en mémoire de Liana. Près de 5000 personnes sont attendues dans les rues de la commune pour rendre hommage donc à la collégienne de 11 ans retrouvée morte jeudi. Ses parents feront partie du cortège. En parallèle, les réactions politiques se multiplient pour dénoncer les dysfonctionnements dans ce dossier. Pour l'insoumise Mathilde Panot, Gérald Darmanin, le ministre de la Justice, doit démissionner. Inquiétude dans le Doubs, une infirmière de 44 ans Haute-Fagot est disparue depuis 6 jours maintenant. Elle n'a plus donné de signe de vie depuis le 31 mai à 16h. Sa voiture a été découverte à Jougne, près de la frontière avec la Suisse. La gendarmerie a lancé un appel à témoins. Si vous avez des informations, faites-le 17. Un peu plus de 20 milliards d'euros, c'est le montant pour le rachat de SFR. Orange, Bouygues et Free, en fait, ont signé un protocole d'accord avec Altice. Le consortium s'engage à maintenir 8000 salariés jusqu'en 2029, avant l'examen du dossier par les autorités de la concurrence. Une personne tuée et 5 autres blessés. C'est le bilan d'une série de fusillades dans le centre d'Israël. Des attaques qui ont ciblé 3 localités près de la Cisjordanie occupée. Un homme de 35 ans a succombé à ses blessures. L'auteur des tirs, lui, a été abattu. Il était connu des services de police. Il aurait agi seul. Un après-midi sportif aujourd'hui avec du tennis et la finale homme de Roland-Garros. Zverev contre Koboli. Voilà l'affiche. C'est sur France 2. Et en Formule 1, en même temps, on dispute le Grand Prix de Monaco cet après-midi. Et puis la musique électro aurait un impact sur notre cerveau. C'est ce que dit une étude de l'Université de Barcelone. Des travaux scientifiques qui pourraient ouvrir la voie à de nouvelles applications médicales, notamment pour réduire le stress. Concrètement, certains rythmes synchronisent l'activité cérébrale et renforcent le sentiment de connexion avec l'environnement. Certains DJ ont d'ailleurs besoin de la nature pour composer. C'est le cas de Nacha, qui a un fil conducteur dans ses compos.
3: Moi, je suis majoritairement inspirée partout, l'univers spatial, rétro comme actuel, les planètes, tout ça. Donc il y a toujours ce fil rouge, même dans le nom des morceaux jusqu'à la manière dont ils sont faits. Mais ça se traduit dans des mélodies, dans des nappes un peu plus atmosphériques. Une construction en fait où on cherche à avoir une composante dance music, donc vraiment une grosse basse, beaucoup de percussions, et à côté un côté plus mélodique qui permet de voyager quoi.
2: Voilà des propos recueillis par Julie Pierret. Son nom de scène, c'est Global Industrial Culture. Elle s'apprête à lancer sa musique partout en France prochainement. Très bonne journée à tous.
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5: L'Estival revient du 7 au 9 août au Chélard et lance un appel à bénévoles. Une réunion d'information est organisée le lundi 8 juin à 18h à Valérieux, avenue de Saunier, avec présentation de la programmation, des différentes missions, et elle se conclura par un moment convivial. Que vous vous posiez juste la question de donner un coup de main, que vous soyez disponible quelques heures ou tout le week-end, venez en discuter le 8 juin. Le vendredi 12 juin, Vernou Danse Academy organise son gala de danse de fin d'année sur le thème de l'amour. Rendez-vous à 20h30 au gymnase intercommunal à Vernou en Vivarais. Buvette et petite restauration sur place. Ouverture des portes dès 19h30. Venez nombreux. 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Elle permet à 400 enfants de la banlieue de Tananarive à Madagascar de manger chaque jour à la condition d'aller à l'école. Rendez-vous dimanche 14 juin à 17h au temple de Saint-Agrève. Libre participation aux frais, stand de vente d'artisanat malgache, renseignements 06 87 33 85 89.
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8: 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L'émission culturelle qui part à la découverte de toutes les formes d'art, de la peinture au patrimoine industriel, dans les musées, des expositions, près de chez vous. Je vous emmène en voyage. En voyage jusqu'au Levant, au sein de l'exposition proposée par le MAC, le Musée d'art contemporain de Montélimar, consacrée à l'artiste Nicolas Bouvier. L'écrivain, voyageur, mais également photographe. Parce que cette année, c'est l'année anniversaire du bicentenaire de la photographie. Et du coup, sur l'invitation de Nicolas Crispini, commissaire d'exposition, photographe et historien de la photographie, avec le MAC, Il nous propose cette belle exposition rétrospective autour de Nicolas Bouvier, avec 130 clichés en argentique rare, des tirages photos, des productions spécifiques que pour le musée, que pour cette exposition, avec des œuvres qui s'entremêlent sur toute cette période de voyage entre 1950 et 1970, qui entremêlent la photo et l'œuvre littéraire de Nicolas Bouvier, comme celle de L'usage du monde et du poisson scorpion.

0: J'étais jeune homme, il avait plus de 30 ans de plus que moi. Et comme jeune photographe, il était à deux reprises membre d'un jury qui défendait les travaux photographiques. Et les deux fois, j'ai eu la chance qu'ils retiennent mon travail pour obtenir une bourse.
1: Nicolas Crispini, commissaire d'exposition. Photographe, historien d'art.
0: Donc c'est la première rencontre qui était très polie, très, où je le remerciais, et puis lui était très bienveillant, voilà. Et puis, par le hasard des ateliers qui se libèrent, tout à coup je me retrouve voisin d'atelier, mais alors voisin, on avait une porte mitoyenne ouverte toujours, et là, il y a eu une proximité qui était beaucoup plus large. Cette proximité fait que je me dis, on devrait faire un projet commun. Il est iconographe, donc il a gagné sa vie en cherchant des images pour des éditeurs avec un talent fou. Il avait, moi, ce que j'appelle l'œil absolu. On lui montre 1000 images, il dit, c'est ces trois-là. Et rarement, il se trompe. Et moi, je me disais, ce serait génial qu'on fasse un livre en commun. Donc, je lui dis, est-ce que tu as envie qu'on fasse un livre en commun? Moi, j'avais des liens comme directeur de collection dans l'édition. Je propose à l'éditeur. Il dit, ah ouais, Nicolas Bouvier, bien sûr. Puis Nicolas me dit, mais tu sais, ne rêve pas, ce livre qu'on va faire sur les bouts du monde, parce que c'était le thème, moi, j'arrive au bout de mon monde. Donc, il y a peu de chances qu'on le voit. Mais on a un peu travaillé, puis lui, il y a la maladie qui, gentiment, l'a absorbé. Mais c'était pour moi un plaisir d'aller boire le café avec lui, de l'écouter, parce que c'est un conteur, en plus d'être un grand écrivain, c'est un homme qui compte sur les images avec une culture légère mais très profonde. Donc c'est déjà sa voix qui m'a marqué depuis le début, avant que je le lise comme jeune homme.
2: Il y a dans une longue route un côté initiatique dans la mesure où, au fur et à mesure qu'on progresse, on se dépouille.
1: Nicolas Bouvier, archives radiophoniques.
2: On voit d'ailleurs le bagage matériel qu'on emporte se faire de plus en plus petit. Il y a des objets qu'on vous vole, on ne les remplace pas, ils étaient inutiles. Il y a des objets qu'on perd, on ne les remplace pas, ils étaient inutiles. Pareillement, il y a des illusions qu'on perd en route, des idées qui vous abandonnent, tout un fatras mental qui était inutile. Et c'est là que c'est initiatique, parce qu'on maigrit mentalement. Et ce qui reste dans le bagage, en général, ce sont des choses qui font le cara, qui tiennent le coup.
0: Et au moment où, durant ce projet de livre qui n'a pas vu le jour, je lui dis un après-midi, j'aimerais voir tes photographies du Japon. Puis il me dit, mais pourquoi tu veux les voir? Il n'y a rien à voir, je ne suis pas un photographe, tu vas perdre ton temps. Et voilà, je me dis, tant pis. Et deux jours après, il me dit, ou trois jours après, il me dit, mais tu veux toujours les voir? Et puis là, il a ouvert les boîtes, et sur chaque image, je crois qu'en une heure, il a montré cinq images, parce qu'à chaque fois, il y avait des histoires. Donc ça, c'était aussi un très beau moment qui, 30 ans après, donne cette exposition.
3: Et là, aujourd'hui, dans cette exposition qui est au MAC, au Musée d'Art Contemporain à Montélimar, tu nous proposes une rétrospective, une centaine de clichés, de tirages, de photographies, mais aussi en mêlée avec, évidemment, toute la poésie de la littérature. Et on va découvrir ça ensemble.
0: Volontiers. Alors, c'est vrai que, connaissant bien Bouvier, ce qui me semblait important, parce qu'il y a déjà eu des rétrospectives, mais elles se sont toujours adressées aux photographes, à l'écrivain, et elles n'ont jamais essayé de montrer, moi, ce que j'appelle le continent Bouvier. Parce que Nicolas Bouvier, il est écrivain, conteur, photographe, iconographe, preneur de son. Donc, et toutes ces pratiques enrichissent l'autre. Donc, il fait iconographe pour gagner sa vie, et il va faire plus de 67 livres. Mais en même temps, la découverte d'images moyenâgeuses ou modernes, parce qu'il connaissait très bien les photographes contemporains, où il allait aussi chercher des images chez eux, l'enrichit, et il y a ce brassage culturel qui est unique. Donc, pour moi, c'était une évidence que si on faisait l'exposition, il fallait donner à voir toute cette richesse qui est assez exceptionnel, parce qu'il y a peu d'auteurs où on peut dire qu'il y a autant de palettes à son arc et qui en plus se parlent, se communiquent,
3: se
0: répondent.
3: Et c'est ça qui est génial, parce qu'on a vraiment ce sentiment de rentrer dans son univers. C'est pas juste un aspect, mais la palette en fait des choses qui se répondent dans son esprit créatif finalement, de ce qui va permettre petit à petit de comprendre pourquoi il aime autant les voyages, qu'est-ce qu'il inspire autant dans la découverte de l'autre, de manière humble, dans l'observation, mais aussi dans le partage. Et je pense que c'est ça que tu as voulu aussi montrer dans la mise en scène de cette exposition.
0: Alors, la mise en scène, quand on arrive au MAC, tout lieu d'exposition nécessite une réflexion par rapport à juste l'architecture et la distribution des salles ou d'une salle. Et au MAC, il y a quelque chose de très beau et qui marche. Moi, j'étais heureux de cette distribution. C'est qu'il y a un très grand couloir central. Et très vite, il s'est imposé pour moi et pour Aurore comme le lieu où on allait parler de l'écriture de manière légère, abordée, parce que effectivement, on pourra en dire beaucoup plus. Mais donc là, on a eu un partenariat avec la Bibliothèque de Genève qui détient le fonds de manuscrits. Et puis, je suis allé consulter les liasses de manuscrits et je me suis permis de les photographier avec mon téléphone portable. Donc, j'ai fait plus de 400 photos, j'y ai passé 10 jours. Et au final, on a retenu une trentaine de ces pages qu'on a imprimées et où on peut voir. Alors, c'est chaque fois des pages où il y a des choses à lire. Des fois, certaines sont compliquées, mais compliquées à lire, parce que son écriture n'est pas toujours facile. Il y a aussi des pages qui sont tapuscrites à la machine. Et là, en fonction de ça, l'après qui s'ouvre, on aborde sur ces pages les thèmes qui font avancer dans l'expo. Donc, moi, je le vois comme une colonne vertébrale. Et on a
4: comme un fil rouge. Puisque
0: comme un fil rouge.
4: Il y a évidemment cette couleur rouge qui...
0: Alors, la couleur rouge, elle est...
4: Pour le pendant du devant.
0: Oui. Mais en plus, cette couleur rouge, elle n'est pas accidentelle ou juste esthétique. C'était la couleur rouge pompéien de son bureau où il écrivait. Donc, je ne suis pas sûr que... Parce que moi, j'ai des souvenirs qui datent d'il y a plus de 25 ans. Et puis, j'ai recherché des photographies couleurs chez d'autres photographes. On retrouve des images. Puis, je me suis dit, c'est un rouge pompéien, ça, c'est sûr, comme il le dit. Puis, on va essayer de s'approcher. Donc, il y a aussi cette symbolique où on renvoie cet hommage à l'écriture dans le lieu qu'il écrivait, où il écrivait.
3: On adore. Et quand on arrive, le premier endroit, on voit déjà des impressions qui sont faites. Où là, évidemment, Nicolas Bouvier, photographe documentaliste Genève, puisque évidemment, il est suisse. Mais on voit aussi des inscriptions qui sont du coup asiatiques, parce que là, on parle d'un voyage au Levant et on part au Japon.
0: Oui.
3: Et donc, dès qu'on arrive tout de suite, c'est ce qu'on voit.
0: Et puis, la première image qu'on a voulu symbolique, une des premières images, ce sont des chaussures déposées à l'entrée d'un temple. Et en fait, il a eu la même symbolique. Là, je reprends juste son idée. C'est qu'il fait un livre de voyage sur le Japon pour la collection Atlas, donc où l'éditeur lui dit « on aimerait que tu retournes au Japon ». Alors, il ne le fait pas comme tous les auteurs, c'est-à-dire qu'il y passe 2 ans, ce qui montre aussi une économie... qui est vraiment modeste, parce qu'il n'y a aucun éditeur qui paierait un auteur aller 2 ans dans un pays pour faire un livre. C'est aussi une autre époque. Et il ouvre son livre par cette image. Et c'est même le tirage original qui était utilisé pour le livre. Donc, ils sont annotés de sa main au dos. Donc, la collection de photographies qui est au mur d'une collection privée, c'est essentiellement des tirages originaux d'époque. Et la plupart sont annotés au dos. Alors moi, j'aurais rêvé qu'on ait aussi les recto verso, mais on avait tellement de choses à montrer qu'à un moment, il faut s'arrêter.
4: Il faut faire des choix.
0: Et puis, cette photographie, elle est accompagnée des 2 tampons qui, suivant la période des tirages, il y a un tampon qui est signé photo Nick Bouvier. Et en fait, c'était la manière japonaise de prononcer son nom, un peu américanisé, anglicisé, Nike. Et donc, au Japon, il signait Nick Bouvier. Donc là, on voit même les 2 tampons qu'on peut retrouver au dos du tirage.
2: L'Asie vous apprend à disparaître et le voyage apprend aussi à disparaître avec cette espèce d'amincissement, d'amaigrissement qu'il apporte et de transparence. Et vous savez, il y a de très, très jolies histoires bouddhiques, par exemple, de vieux peintres chinois qui ont travaillé 10 ans à un tableau, à un paysage, et puis un jour, ils jugent que c'est terminé, ils roulent leur pinceau dans le petit étui, ils le passent à leur ceinture, ils entrent dans leur tableau, et puis on ne les revoit plus jamais. Ça, c'est un type de disparition, disons, que je dirais bouddhique. Alors, il y a dans cet esprit bouddhique qui couvre quand même une immense partie de l'Asie jaune et un tout petit peu de l'Inde, cet apprentissage de la disparition. Et c'est là que le voyage ressemble à l'écriture, parce que l'écriture doit aussi être une disparition. C'est-à-dire que si on veut pouvoir redire ce qu'on a vu, tâcher de rendre compte du monde tel qu'il était, eh bien, il faut devenir transparent. Il y a une très jolie définition du roman picaresque que j'aime beaucoup, qui est, je crois, de l'abbé Prévost, qui dit que le roman, c'est comme un miroir promené au bord d'une grande route. Eh bien, il faut devenir miroir, et il faut devenir miroir extrêmement propre, extrêmement brillant, extrêmement débarrassé de chure, de mouche, de salissure, de tout ce qui, au fond, fait ce que les psychologues appellent ici l'ego. Alors, dans la mesure où on arrive à tuer un peu l'ego le long des routes, je crois qu'on est un meilleur récepteur, un meilleur miroir, et que cette transparence permet de rendre compte de ce qu'on a vu, sans qu'on intervienne comme un écran.
3: L'exposition, elle est aussi sur un focus d'une période, évidemment, je crois que c'est 1955, 1970.
0: Le premier voyage, qui est la première salle, parce qu'on ne pouvait pas ne pas en parler, c'est le voyage de l'usage du monde, qu'il entame à l'âge de 24 ans avec son ami peintre Thierry Vernet. Ils partent les deux en Topolino, une petite Fiat, et ils décident de traverser l'Asie, donc ils partent de Genève, et puis ils traversent donc, tout ce continent jusqu'à... En fait, le livre de l'usage du monde s'arrête à un col où en fait ils arrivent en Inde. Et à ce moment-là, Bouvier continue seul le voyage. Thierry Vernet va à Ceylan. Et donc après, Nicolas Bouvier le rejoint à Ceylan. Et c'est là où il fait cet autre livre important qu'est le Poisson Scorpion, avec ce qu'il appelle une année cauchemardesque. Donc,
5: Son avenir était tout tracé.
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5: Devenir un respectable bibliothécaire dans une ville tranquille de son pays natal, la Suisse. Mais c'était compté sans l'appel de la route. Et voilà comment Nicolas Bouvier est devenu un écrivain culte. L'usage du monde de Nicolas Bouvier est le chef-d'œuvre de la littérature de voyage. Et ce livre possède un étrange pouvoir. Il précipite quiconque le lit directement sur la route. Il raconte, ce livre magique, le périple de deux amis d'enfance dans les années 1950, en pleine guerre froide, de la Suisse jusqu'à l'Afghanistan, à bord d'une minuscule Fiat Topolino. L'important dans ce récit léger et chaleureux, qui ne ressemble en rien au reportage classique, ce n'est pas le but, mais bien le chemin parcouru. On croit faire un voyage, mais c'est le voyage qui vous fait, écrit Nicolas Bouvier, qui n'a pas son pareil pour raconter les moments de grâce que vous réserve la vie.
1: Nicolas Bouvier, Archives radiophoniques.
6: Alors, je crois que pour Vernet et pour moi, le voyage était plutôt une façon de vivre, un mode de vie plus intense et plus lyrique que la vie sédentaire, mais qui n'est pas la négation, qui n'est pas le contraire de la vie sédentaire. C'est un, pour nous, le voyage était un catalyseur, si vous voulez. On se déracine, on coupe ses attaches, on devient plus vulnérable, on devient plus mobile, on est obligé de s'engager chaque jour, on est beaucoup plus réceptif, et on est mieux à même de faire le point aussi, c'est-à-dire d'éprouver les choses par rapport à soi et non pas par rapport au milieu qui vous abrite ou au cadre qui vous détermine. L'usage du monde, je l'ai compris comme l'usage qu'on en fait, l'usage qu'on peut faire de cette expérience, de ces Wanderjahre, et non pas du tout l'usage qu'on en a, n'est-ce pas ?

0: Routes et déroutes en Asie.
1: Donc, la première salle de l'exposition est dédiée à ce voyage qui donnera l'écriture de l'usage du monde avec les encres de son ami Thierry Vernet. Et donc, durant 2 ans, ils vont traverser ce continent en passant des fois 3-4 mois d'hiver à Tabriz ou à Kaboul. Parce qu'en fait, ils avaient au départ 400 francs, l'équivalent de 500 euros de l'époque, pour voyager. Ils n'allaient pas aller loin, donc ils doivent trouver des moyens de vivre sur place. Et puis, Nicolas Bouvier, à 24 ans, quand il décide de larguer les amarres. Alors, il y a une phrase qui montre bien son désir de partir, parce qu'il a 2 licences universitaires en poche. Et puis, il dit, j'étais voué à gagner la niche de Médor, à toucher ma retraite et puis à finir dans un cercueil. C'est pas une vie. Donc, il a vraiment un besoin de quitter ce tracé, cette destinée normalement qui serait évidente pour gagner le monde et puis pour aller sur la route. Voilà. Alors, c'est certainement aussi chez lui un signe de mal-être, parce qu'il a besoin de combler ce vide qui dit on doit apprendre à le combler, et puis la route nous apprend aussi ça.
0: C'est la découverte. Oui. Et dans cette salle d'exposition, on voit du coup qu'il se mêle autant des cartes pour savoir où est-ce qu'on se positionne. On a évidemment des photographies sur différents formats, sur différentes périodes. Évidemment, les deux compagnons qui sont ensemble, oui. Puisque du coup, ils vont partir ensemble, ils prennent cette destinée commune au départ, pour après chacun partir sur des endroits différents. Mais en tout cas, ils ont cette même volonté du désir de l'aventure.
1: Oui, oui. Et puis, à une période où on peut rêver aujourd'hui, où on traverse encore l'Afghanistan sans problème. Donc aujourd'hui, il n'y a personne. Enfin, on peut toujours oser, mais il y a peu de chances de réussir le tracé qu'ils ont fait, même l'Iran en ce moment. Donc c'est encore une période bénie où on dit, je quitte l'Europe pour aller jusqu'en Asie et on verra quand je reviens. Donc il n'a pas d'idée de retour, ce qui inquiète fortement sa famille et il n'a pas envie de rentrer. Alors avant de partir, il rencontre Ella Maillard, qui est son aînée, qui est une grande aventurière. Nicolas Bouvier a toujours refusé le terme d'aventurier, parce qu'il disait, il y a le risque, j'en ai jamais vécu, le seul risque que j'ai pris, c'est de me confronter à ma solitude.
2: Oser découvrir.
1: Oui, puis il disait, le risque, je pense pas que c'était oser découvrir, mais c'est de se confronter à soi. Et des fois seul, et des fois sur la durée, parce que si on part même un mois en vacances, il y a un moment où on a peut-être envie de rentrer, mais là, il ne part pas un mois, il ne veut pas rentrer. Donc, il y a des confrontations avec soi-même qui sont pour lui, et je pense qu'il a raison, les moments les plus durs. Alors, il va voir Ella Maillard, qui avait fait ses voyages en Asie, à travers l'Asie, dans le Turkestan, comme une pionnière de ses voyages. Et en plus, pour une femme seule, ça devait être d'autant plus culotté. Et puis, elle habitait aussi Genève et il va lui demander conseil avant de partir. Donc,
2: on ne sait
1: pas.
2: Comme une marraine.
1: Voilà, on ne sait pas ce qu'ils se sont dit, mais c'est sûr qu'ils se connaissaient. Et après, Nicolas fera un livre, un petit texte très joli sur Ella Maillard pour un livre de ses photos.
0: On voit du coup des dessins qui se répondent à des photos. Alors ça, c'est très joli quand on arrive dans cette salle parce que du coup, on sent qu'il y a vraiment une énergie de ping-pong entre les arts.
1: Alors, ce qu'ils ont voulu, d'abord, ce qu'il faut, peut-être ce que je vais préciser, c'est que Nicolas Bouvier, durant ce voyage de 2 ans, entre 1953 et 54, il fait des photographies autant que Thierry Vernet, mais qui lui est peintre, qui dessine. Et en fait, la photographie ne l'intéresse pas plus que ça. Des fois, je me dis, en voyant les négatifs, il passe 3-4 mois à Kaboul, puis il y a 30 négatifs à peine. Donc, on voit que ce n'est pas une pratique importante pour lui. Il n'est pas formé spécialement à la photographie. Et cette fraternité avec Thierry Vernet fait qu'il décide le projet de livre qui aboutit quand même 9 années plus tard, qu'il soit accompagné des dessins de Thierry Vernet, et c'est une œuvre à deux voix. Donc il n'a jamais dit que c'était des illustrations de son texte, donc c'est vraiment une main qui dessine et une plume qui raconte. La plume de Thierry Vernet est parfaite parce qu'il y a une... Certains sont très drôles, certains sont inquiétants. Donc, on voit ce regard qui est important et qui est un autre regard que celui du photographe. Et à ce moment-là, si Nicolas Bouvier ne fait pas de photographie, il a un moteur en plus de l'écriture qui est d'être preneur de son. Donc, il part avec un petit enregistreur, un Agra.
2: Et, ce qui était rare à l'époque.
1: Ce qui était rare, c'était cher. Donc, étonnamment, le fabricant de Nagra lui en prête un. Donc, je ne sais pas quel lien il avait pour en avoir un. Parce que c'était un jeune homme et on lui dit, tiens, voilà un Nagra pour ton voyage. Donc, c'était quand même... Il est très, très débrouillé. Et puis, en fait, l'essentiel de son énergie, il met à capter des sons ethnographiques comme les accordéons, les orchestres tziganes, pour lesquels il est fasciné. Alors, dans la salle, on a au milieu de la salle un accordéon où c'est une émission qu'il a faite au retour de son voyage de l'usage du monde, où il raconte la musique tzigane et on entend les sons qu'il a pris. Il a fait ça durant tous ses voyages, donc où il a, assez lent, je ne sais pas s'il a enregistré des sons, mais c'est possible. Et au Japon, il l'a aussi fait. Donc il avait un intérêt lui-même, jouer de la guitare, et il avait un intérêt pour la musique qui était évident.
0: Et puis une appétence à que le souvenir soit autant visuel par l'image, par la photographie et aussi par le son, puisque les deux vont ensemble pour garder la mémoire.
1: Oui,
0: alors, la mémoire, on peut la stimuler autant par le son que par l'image.
1: Et même, je pense, enfin, il le dit, c'est même pas moi qui le pense, Nicole Bouvier est convaincue que la musique est plus importante que la photographie durant ses voyages de 53-54, qu'elle le touche plus. Qu'elle le remplit. Donc, il dit même l'écriture ne gagne pas du tout la charge de
0: l'émotion.
1: De l'émotion de la musique. Alors, c'était important que cette salle, on peut faire sonner l'accordéon sur cet enregistrement et c'était très important. Et un mur de la salle est dédié aux images liées à la musique. Tant chez Thierry Vernet, parce que c'est une part importante dans ses encres, et que chez Nicolas Bouvier, où on voit les tziganes avec leurs violons, ou des banquets, où il y a Thierry Vernet qui est au milieu du groupe en train de boire. Donc c'est vraiment un axe important pour montrer ce premier voyage, qui est un voyage initiatique, et qui est un livre qui est fondateur de la littérature de voyage du XXe siècle.
3: La musique tant attendue ne commence vraiment qu'à la nuit, quand l'artiste, qui est là-bas un personnage, daigne finir sa soupe et tend la main vers son instrument, les conversations s'arrêtent net. Si l'accordéoniste est serbe, son attaque sera franche, presque brutale, suivie de quelques accords brefs, hachés, déchirants. Le tzigane, lui, commence par promener sur l'assemblée un regard fuyant, la tête à quelques mouvements inquiets, sa main hésitante effleure les touches. Et tout d'un coup, sa musique est là, furtive et triste, ruisselante, surgit de partout. Mais tzigane ou serbe, s'il joue avec son cœur, après quelques mesures, il a le bistrot dans sa main. On n'entend plus racler une botte, ni teinter un verre, et les têtes sont à présent immobiles. Il accélère le rythme doucement, prudemment. Et comme un bateau qui lâche ses amarres, le café, ses fumées et ses occupants, portés par la musique, s'en vont à la dérive. Les visages changent, une sorte d'oubli s'étend sur ces masques fatigués, brutaux ou madrés, et les adoucit. Maintenant, plus rien n'existe, sinon ces modulations vives et mélancoliques qui vous emmènent toujours plus loin.

0: important. Et là, il place une dimension sur le rapport au voyage qui, aujourd'hui, elle est inédite. Puis surtout, on n'a aujourd'hui encore pas pris toute la mesure dans une période où on parle de surtourisme et de comment voyager. Donc, c'est vrai que c'est une leçon morale, même s'il n'est pas moraliste au sens où on peut l'entendre.
1: Il n'y a pas d'accusation, c'est juste un mode de vie, voilà. Un style de rencontre, d'échange, de cultures différentes et de la manière dont on va être dans le partage et pas dans la consommation.
0: Tout à fait. Et puis, il y a cette très belle phrase qui est une pensée fondamentale où il dit... on ne fait pas un voyage, c'est le voyage qui vous fait et vous défait. Puis ce « et vous défait », il est essentiel, parce qu'il dit qu'il faut accepter dans un voyage de se faire plumer, de se faire essorer, donc de se faire maltraiter par le voyage. Alors que moi, le premier, j'ai dû dire « j'ai fait le Mali ». Non, on n'est pas le créateur, c'est pas nous qui avons fait le Mali. Et on entend à l'heure actuelle cette phrase au retour de voyage de plein d'amis. Et c'est vrai que c'est le contraire de cette pensée de Nicolas Bouvier qui dit faut accueillir le voyage et pour le meilleur et aussi pour le pire. Et c'est dans le pire qu'on flotte. Quoi.
1: Parce qu'on vit l'expérience et l'expérience nous permet d'apprendre à nous connaître aussi et d'évoluer. Et c'est ça aussi qu'il recherchait, c'était de se rencontrer lui-même à travers son voyage.
0: Alors dans son écriture, c'est très présent parce qu'il y a des descriptions, c'est un homme de l'image au sens très large. Donc il cisèle les mots avec vraiment un talent fou pour créer des images. Il recherche ça comme un artisan. D'ailleurs, il dit « mon bureau, c'est comme l'atelier d'un ébéniste, quoi, où je cisèle et ponce les mots jusqu'à trouver le mot le plus juste pour que le lecteur se dise « ah oui, ça, j'y avais pas pensé ».
1: Ça montre une diversité, en tout cas, autant dans la rencontre que dans le vocabulaire.
0: Oui, alors, ce que je voulais dire, c'est que dans cette qualité imagière qu'il a d'écrire le monde, il y a aussi, à un moment donné, parce que Il a une pensée très claire en disant pour voyager et bien voyager et voir le monde tel qu'il est, il faut disparaître. Il faut être un miroir au bord du chemin. Et il faut oublier son ego. Alors ça, c'est une leçon aujourd'hui avec tous ces aventuriers qu'on attend dans les médias.
1: Qui se prennent avec Instagram,
0: voilà,
1: pour faire la photo.
0: Ou qui renforcent le côté risqué de leur voyage. Alors qu'on se dit, bon, n'exagérons pas, ils sont rentrés, ils sont vivants, donc bon, pourquoi pas. Mais enfin, on mythifie ce risque pour un peu dire, c'est incroyable. Et Bouvier refuse cette notion-là du voyage. Et puis il dit, non, il faut disparaître. Et puis en disparaissant, il y a le voyage qui nous enrichit. Alors là, tout d'un coup, il s'observe, mais il s'observe comme il observe un paysan, comme il observe quelqu'un au bord de la route, un paysage. Donc il y a tout d'un coup cet aller-retour entre ce qu'il ressent, mais comme un objet d'observation. Et cette distanciation, elle est, moi je trouve, c'est la richesse de son écriture.
1: C'est une grande leçon.
0: Oui.

0: J'en aime beaucoup pour différentes raisons, mais en fait, celle-là, elle est presque anecdotique.
1: Aurore Alcalé, directrice du Musée d'art contemporain. Elle nous décrit sa photo coup de cœur de l'exposition.
0: Elle s'appelle Camp de Tsigane à Bogoyevo. Ça, c'est pendant l'usage du monde. Justement, il l'a prise en Yougoslavie en 1953. On y voit une charrette de Tsigane, donc vraiment une charrette avec les grosses roues, l'ancienne en bois. Derrière le cheval qui est détaché, qui est en train de brouter tranquillement l'herbe, et adossé, enfin appuyé contre une roue, un violon.
2: Au premier plan,
0: un violon avec son archer, négligemment posé. Et pour moi, ça incarne vraiment le regard de Nicolas Bouvier, qui il regarde partout autour de lui, il regarde pas là où on lui dit de regarder. Ce qu'il aime, c'est les personnes qu'il rencontre, c'est les modes de vie, puis il aime la culture populaire. Et là, on sent ça, il s'est vraiment beaucoup épanoui au contact des Tsiganes, il a beaucoup aimé leur musique. Et là, voilà, il a vu ce violon négligemment posé dans l'herbe contre une roue un petit peu boueuse. Et pour lui, ça résumait quelque chose de très fort, et il a pris ce cliché à la dérobée. J'aime vraiment beaucoup cette photo.

0: L'exposition s'appelle Voyage au Levant. Mais pour aller au Levant, évidemment, on traverse d'autres paysages. Et donc, on est sur, sur ces périodes-là où on traverse ces paysages, où on a passé par l'Afghanistan, par la Turquie, et puis on continue petit à petit avant la destination finale, qui est tout un cheminement.
1: C'est tout un cheminement. Et cette longue pérégrination de Nicolas Bouvier le conduit à Ceylan. Et à Ceylan, c'est un moment de sa vie. Une année où il dit c'est une descente en enfer, c'est une année cauchemardesque, où il est malade, où il a des hallucinations, enfin, où sa famille craint sa mort. Il y a vraiment une période très chargée qui donnera 26 ans de nouveau le temps et la lenteur. 26 ans à distiller cette expérience.
2: Et même, à
1: la comprendre et puis à la cracher. Je pense que c'était douloureux, mais en même temps, il le dit, j'avais besoin de me libérer. Mais il lui faudra 26 années pour faire ce texte majeur qu'est le Poisson Scorpion. Et puis, dans un rebond incroyable à Ceylan, où il aurait pu terminer ses jours, ou rentrer, parce que sa famille lui dit « on te paye le billet de bateau », parce qu'évidemment, on ne rentre pas en avion, il n'y a pas d'avion, on est au début des caravelles, et lui, il refuse, et il prend un bateau pour aller au Japon. Donc, plutôt que rentrer, il y a ce rebond encore d'aller plus loin, et de survivre ailleurs. Et donc, il arrive en octobre 55 à Yokohama. Donc, il arrive en octobre 55 à Yokohama, sur un paquebot traversier qui l'a conduit depuis Ceylan. Et ce qui est troublant, c'est aussi le signe d'une autre époque, c'est qu'à ce moment-là, il y a les journalistes de la presse nationale, les correspondants à Yokohama, des journaux qui sont édités à Tokyo, qui décrivent en cinq lignes qu'il y a un vagabond sans le sou qui arrive d'Europe, qui a traversé l'Asie, et puis qui arrive au Japon et qui veut y vivre. Donc il y a ce fait divers qu'a trouvé un historien français dans les archives du journal, qui est juste incroyable. Donc il devient vagabond photographe pour les Japonais, parce qu'il a très vite compris Bouvier, et là il se met à photographier pour survivre. Donc il dit l'acte de la photographie, c'était un acte juste pour vivre et survivre, parce qu'il n'avait plus un franc en poche. Donc, il voulait être autonome. Et à ce moment-là, il est mis en contact avec un barman, il croise un barman qui lui dit « Je vais t'apprendre à développer un film. » Et il s'initie vraiment à la photographie. Donc, l'exposition est dédiée au Japon parce que c'est vraiment le moment où il va photographier le plus de sa vie, où il fait un travail personnel avec des moments vraiment lumineux qui sont même pour moi importants dans l'histoire de la photographie, comme le mur d'Arakisho, où en 1955, il découvre à Tokyo ce mur qui est un mur délabré, mais en fait, il le voit comme un décor de théâtre, comme un décor peint. Et là, il a cette fulgurance visionnaire de dire 10 jours durant, je vais photographier ce mur et les gens qui passent devant.
0: Et ça va être une mise en scène, finalement, grâce à ce mur et aux intempéries qui vont faire que ce mur a des traces de sa propre vie. Il va laisser passer les gens et les photographier et faire comme une série, comme une évolution de la vie à ce moment-là devant ce mur.
1: Alors, c'est effectivement comme une scène de théâtre. Et les gens, il dit même, c'est comme des caractères qui passent sur une page. Et caractère au sens symbolique, on peut dire chaque humain a son caractère. Et ce qui est très troublant, c'est qu'il vend des livres pour se payer les films. Comme il n'a pas assez d'argent, le photographe qui lui vend les films lui vend des films périmés. Il dit « Ouais, il y avait un peu de grain, mais en fait, pour l'esthétique, ça ne me pose pas de problème. » Donc on voit même que le moteur de vouloir faire ces images le pousse vraiment à se dépouiller. Comme il dit, un voyage, on doit se dépouiller. Là, il se dépouille des derniers livres qu'il a eu durant tout son voyage à travers l'Asie. Et il réalise cette série, il va la montrer à un grand journal à Tokyo. Et au départ, la rédaction ne le croit pas. Il dit « Mais c'est une mise en scène. » Là, vous avez, c'est pas possible, à Tokyo, qu'il y ait ce mur avec un trottoir surélevé comme sur une scène de théâtre. Et il emmène la rédaction voir le mur, ils prennent le taxi et les images sont publiées. Et ces images ben, vont être fondatrices pour la photographie, parce que c'est vraiment un travail sériel qui, depuis dans l'art contemporain, est devenu courant, un travail sériel. Et on peut dire, Nicolas Bouvier, là, ouvre une porte. Il y a eu Walker Evans, il y a eu d'autres photographes qui ont fait du sériel, mais pas aussi cadré dans une frontalité où on ne bouge pas, où on attend. Et là, Bouvier est incroyable par cette série, série qui sera après publiée dans des revues en Europe, très tôt, en 1958. Et puis on voit que William Klein, qui va aussi faire ce livre Tokyo, qui est un livre majeur de l'histoire de la photographie, fait lui aussi, mais après Bouvier, une série sur des passants devant un mur beaucoup plus graphique, comme Klein savait le faire. Alors je ne sais pas, certainement que la revue Doux, qui avait publié ce mur d'Arakisho, peut-être que Klein l'a vu, parce que c'était une revue bien diffusée. Je ne sais pas s'il connaissait ou pas ces images, mais en tout cas, on voit une proximité. Et cette première salle, on l'a voulu dédiée aux photographes, et c'est un peu la patte que je vais amener dans l'exposition, c'est de dire, il y a Nicolas Bouvier, mais c'est un homme curieux des autres, donc on va aussi montrer les autres images des photographes ou des peintres. On aurait pu encore mettre dans le couloir, mais on n'avait plus la place, les écrits d'Henri Michaud qu'il admirait, et d'autres auteurs vraiment dont il s'est inspiré. Alors on a par exemple Werner Bischoff, qui est un très grand photographe, qui est le premier qui, après-guerre, fait un travail en 51 sur le Japon, qui donnera un livre qui s'appelle Japon. C'est le moment où le Japon s'ouvre au tourisme, en tout cas cherche à s'ouvrir, donc il y a une production de livres illustrés qui est importante. Et puis Bischoff est un des rares à montrer ben, le désastre qui a été le bombardement d'Hiroshima et Nagasaki. Et Delpire, qui est l'éditeur, accepte de publier deux images assez terribles. On voit le dos d'une victime, un Ibakusha, qui a le dos brûlé par la bombe, qui pose devant le dôme à Hiroshima. Alors je tenais à montrer aussi ces proximités et puis ces absences, parce que les autres photographes qui vont aller au Japon vont complètement gommer le drame du XXe siècle et vont montrer un Japon immémorial, éternel. Donc on rase une deuxième fois Hiroshima et Nagasaki de la carte.
0: Oui, on enlève l'histoire pour garder que le folklore et le côté poétique. Oui. Et là, c'est intéressant parce que justement, tout est montré.
1: Oui.
0: Il n'y a pas de volonté de tri, tout est possible. Le côté très costume, le côté du quotidien et le côté aussi des catastrophes. Oui. Et ça, c'est important parce que ça permet aussi de se retracer dans l'histoire l'évolution de chacune des populations de l'époque pour que nous-mêmes aujourd'hui aussi, on puisse se repositionner dans l'histoire.
1: Oui, ça c'est essentiel.
0: Et sachant qu'on est évidemment toujours sur des photographies en noir et blanc, en argentique, puisqu'on est toujours sur une période où le numérique n'existait pas. On parle de pellicule parce qu'on mettait des pellicules à l'intérieur de l'appareil photo et les photos du coup ne pouvaient pas être illimitées comme nous aujourd'hui avec nos téléphones ou avec les cartes SD qu'on va mettre dans nos appareils photo. Mais il y a vraiment un choix parce qu'on a peu de possibilités de faire la photo. Donc il y a un choix de lumière, d'intensité, de grain qui va permettre finalement de garder cette image qui va être beaucoup plus importante qu'aujourd'hui où on consomme des images. Et c'est ça qui est intéressant dans cette exposition aussi, c'est de venir et de recomprendre ce choix de l'image qui, à un moment, va poser, figer dans la matière un instant T.
1: Et puis, en plus, parce que ça, on pourrait l'oublier, c'est que durant le premier voyage au Japon de 1900,

0: qu'il se passe quelque chose. Et Bouvier, c'est aussi ce qui est important, c'est qu'il est curieux et il montre par exemple les performances de Hijikata et de Kazuo Ono, qui sont les inventeurs du théâtre Buto, qui est un théâtre donc d'après la Deuxième Guerre, qui est un théâtre des ténèbres, qui forcément va toucher Nicolas Bouvier. Et donc il fait même des photos historiques pour ce mouvement fondateur de la danse contemporaine et du théâtre. Et là on voit des images rares qui pour les Japonais sont d'autant plus précieuses parce que il y avait peu de photographes à ce moment-là qui se sont intéressés à ces spectacles.
1: Et qui ont du coup marqué l'histoire de son évolution. Et c'est ça que tu disais au départ, on pouvait avoir 300 photos, il savait en sélectionner 3. Parce que justement, dans sa propre histoire personnelle, il a dû faire des choix. Il a dû, au moment de déclencher la pellicule, de se dire « je veux figer cette image-là parce qu'elle va raconter ça et que c'est ça qui me touche ». Et bien justement, c'est ça qu'on traverse aujourd'hui dans cette exposition au Musée d'Art Contemporain. C'est cet œil-là, ce choix, cette volonté de garder en mémoire un instant T.
0: Et moi, j'aime toujours dans les expositions de dire, OK, c'est un travail qui date de 50 à 70. Et aujourd'hui, qu'est-ce que ça veut dire? Comment on peut le mettre en lien avec notre vécu, avec nos voyages? Et donc là, on a voulu montrer la photographie couleur que pratique Nicolas Bouvier. Et puis, il y avait des images qui existaient, collection donc des images modernes de photos Élysée. Et puis, je leur ai demandé de tirer d'autres images qui sont montrées pour la première fois, donc qui ont été des diapositives qui n'ont encore jamais été exposées, certainement peut-être même inédites. Voilà, donc là, c'est vraiment une première. Ils ont été tirés il y a un mois avant le vernissage. On a voulu les mettre en lien avec le travail contemporain de Corinne Vionnet, qui, elle, dans une pratique de la photographie où les gens mettent en ligne sur Internet leurs images, leurs souvenirs, sur les réseaux sociaux, elle a décidé de chercher tous les lieux les plus célèbres du monde et de voir s'il y avait un regard commun. Et puis, en fait, oui, il y a un regard commun. On voit qu'il y a des milliers d'images prises du même endroit. Et donc, elle les a mis, ces photographies d'amateurs, en sandwich, par une accumulation d'images qui donne une sorte d'image impressionniste flottante. On peut se questionner si c'est un monde en train de disparaître. Et ça, c'était important.
1: C'est très intéressant son travail. Elle récupère les photos que chacun d'entre nous ont fait, qui sont après sur Internet ou autre, et après elle les additionne, et ce qui permet du coup de se dire « Ah mais en fait on les prend tous à peu près au même endroit voilà. ». Parce que du coup en les cumulant les unes derrière les autres, on se rend compte que finalement il y a un petit effet de mouvement, qui est très joli justement, mais globalement on reprend les mêmes choses. Donc il y a un élément qui nous attire tous, un lieu commun magnétique.
0: Alors il y a un lieu commun où il y a, moi ce que j'appelle le désir d'appartenir au monde, et donc d'avoir ces lieux communs. Et je dirais, ce que Corinne Vionnet a fait dans des travaux plus récents, c'est que la variante suivante, c'est de faire le selfie devant le monument. Et j'ai envie de dire, même symboliquement, de cacher le monument par soi-même. Donc là, on a vraiment la disparition du monde au profit de soi, ce que Nicolas Bouvier condamnait en disant on doit disparaître soi pour voir le monde. Donc je tenais à questionner quel usage du monde, point d'interrogation, sans vouloir donner des leçons, mais en disant réfléchissons à deux fois. Quand Nicolas Bouvier est au Japon ou traverse l'Asie, à aucun moment on voit des monuments célèbres. Donc c'est pas ça qui l'intéresse.
1: Et du coup, pour conclure, si on avait peut-être trois mots pour décrire cette exposition de Nicolas Bouvier, ce seraient lesquels pour toi, pour donner aux auditeurs l'envie de venir découvrir cet univers, cette rétrospective avec des clichés inédits?
0: Je dirais la symbolique de cette exposition, c'est de découvrir des images inédites, dont certaines sont importantes pour la photographie, de montrer ces liens dans l'histoire du XXe siècle, d'autres créateurs auxquels Nicolas Bouvier a une attention. Et puis surtout, Nicolas Bouvier nous apprend à voyager, à vivre, et nous apprend aussi à mourir, donc à se détacher. Et ça, c'est un enseignement majeur. Donc, on ne le voit pas forcément au premier regard dans ces images, mais on peut voir les allers-retours avec les textes. Et ça, c'est un peu le message, moi en tout cas, qui me mobilise. Il y a des images très drôles, il y a des images plus graves. Donc, c'est cet aller-retour.
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0: retour dans Expo Musée Vous, au MAC, au Musée d'Art Contemporain, à Montélimar, pour l'exposition Nicolas Bouvier.
1: En fait, tout est parti d'un diagnostic qui a été fait il y a quelques années sur le fait que ce qui faisait vraiment vivre le territoire de Montélimar, c'était l'image.
0: Aurore Alcalé, directrice au MAC de Montélimar.
1: Parce qu'on a un territoire qui est vraiment culturellement structuré par des associations qui sont très très actives. On a donc le festival Présence Photographie, donc sur la photo, on a le festival de l'écrit à l'écran sur le cinéma, on a un festival du cinéma italien aussi, on peut citer les cafés littéraires, alors c'est pas de l'image photographique ou cinéma, mais qui font venir des illustrateurs aussi chaque année. Donc on s'est rendu compte qu'il y avait un lien déjà qui unissait ces acteurs du territoire, et nous on avait vraiment envie de positionner le Musée d'Art Contemporain comme un lieu qui est ancré dans son territoire et qui s'en fait un peu une chambre d'écho. Donc on a décidé de développer l'aspect image. Donc on est même en train de travailler à l'échelle du territoire sur la notion de territoire d'image. C'est vraiment un vecteur qu'on est en train de creuser tous ensemble. Un autre défi, c'est aussi de faire dialoguer ces expositions temporaires avec nos collections. Là, maintenant, on a des collections grâce à Pierre Boncompain, le peintre, qui nous a fait une donation il y a quelques années. Et donc, ça nous fait un noyau de collections qui nous a permis de devenir un musée. Donc, cette année, on a sorti la collection d'estampes japonaises de Pierre Boncompain. Donc, c'était vraiment très à propos. Donc, voilà, on essaye quand même d'articuler les expositions avec nos collections. Alors, pourquoi Bouvier ?
2: Exactement, parce que c'est la question qu'on se pose.
3: On a évidemment la grande chance d'avoir Nicolas Crispini en commissaire d'exposition, parce qu'il a connu, il a toute cette connaissance en tant qu'historien de la photographie. Et comment s'est fait cette rencontre pour créer cette exposition au MAC ?
1: Toujours dans une réflexion avec le festival Présence Photo cette année encore, eux, ils avaient très envie de faire quelque chose sur les photographes suisses. Donc on a réfléchi ensemble à ce qu'on pourrait faire, c'est par leur biais qu'on a fait la connaissance de Nicolas Crispini. Et du coup, on s'est dit que nous, on pouvait porter cette exposition qui allait aussi leur servir de tremplin pour construire leur propre programmation en rapport avec Nicolas Bouvier aujourd'hui, sachant que c'est des questionnements qui nous intéressent, eux et nous, qui nous intéressent tous, sur cet usage du monde qu'on peut faire aujourd'hui Voilà, comment la photo nous aide à voir le monde tel qu'il est ou tel qu'il évolue. Donc on avait vraiment envie de... ou dénonce certaines choses. On avait vraiment envie de travailler sur ce thème ensemble. Je les remercie parce que c'est grâce à eux l'idée de cette exposition.
3: Et c'est vrai que ça fait vraiment écho avec les estampes des collections dans un premier temps où on rentre dans le Japon et puis petit à petit on voit les photographies, les dessins, la littérature et puis tous les arts finalement servent le propos qui est sur ce questionnement. Parce que l'art contemporain, c'est ça, c'est évidemment montrer des artistes, montrer des œuvres, mais interroger sur la place de l'art, ou en tout cas, l'art questionne sur la place dans le monde.
1: Oui. C'est vraiment ce qui caractérise l'art contemporain, c'est ces questions que ça va susciter chez le public. C'est un regard très particulier que va nous offrir un artiste, qui va nous aider à réfléchir sur le monde. Et c'est pour ça qu'on, nous, on disait qu'on aime bien se percevoir comme une chambre d'écho du monde. Donc ces expositions qu'on a ces dernières années... nous ouvre à d'autres cultures et nous ouvre surtout à des questionnements. Là, c'est ce qu'on perçoit vraiment à la fin de cette exposition avec les œuvres de Corinne Vionnet, donc qui nous interroge vraiment sur l'usage qu'on fait aujourd'hui du regard qu'on porte sur le monde, où elle questionne vraiment les sujets iconiques, les bâtiments, les monuments iconiques du monde qui sont photographiés par des millions de touristes. Et on se demande s'il les voit encore. Ça interroge vraiment sur le regard qu'on porte sur le monde aujourd'hui.
3: Et sur la consommation aussi à travers le voyage, parce que forcément, c'est une exposition qui est sur la période estivale. Donc du coup, c'est le moment où on peut penser partir en voyage, etc. Et de se re-questionner sur le territoire aussi, la place du voyage dans sa propre vie. Et comme Bouvier, lui, l'avait comme expérience du voyage et non pas comme consommation du produit culturel ou de produit touristique. Et je pense que dans l'art contemporain, c'était ça aussi qui était intéressant dans le message sur cette période estivale.
1: C'est vrai, c'est effectivement, on avait envie de... Les expositions précédentes, c'était le cas aussi. On a envie, au Musée d'art contemporain de Montélimar, d'être engagé dans une vision du monde qu'on veut promouvoir. Et cette façon qu'a Nicolas Bouvier de nous sortir, ou de nous questionner en tout cas sur ce que c'est que le tourisme de masse et la consommation du monde qu'on fait aujourd'hui, c'était vraiment important pour nous, et effectivement en période estivale aussi, d'en parler.
3: Et toujours la volonté de la gratuité. Et ça, merci, parce que tout le monde n'offre pas ça. Et du coup, ça peut être des freins, des fois. Et là, ça permet d'ouvrir la porte, de dire, même si je ne connais pas, bon, de toute façon, c'est gratuit. Et puis, d'oser venir ouvrir la porte et de découvrir cet artiste et puis cette proposition que vous faites, parce que c'est une exposition qui a été produite par le MAC. Est-ce que tu peux nous raconter un peu cette histoire de production ?
1: Comme Nicolas Bouvier, ce côté très divers, on a à la fois un partenariat donc avec la bibliothèque de Genève, qui est l'équivalent de notre bibliothèque nationale. Donc en fait, le père de Bouvier a été directeur de cette médiathèque, de cette bibliothèque à une période. Donc il y avait un lien humain qui fait que Bouvier a déposé toutes ses archives personnelles dans cette bibliothèque, et Thierry Vernet aussi. Donc les encres de Thierry Vernet sont conservées là-bas, les carnets de voyage de Nicolas Bouvier sont conservés là-bas. Donc on a ce partenariat qui nous tenait vraiment à cœur, parce que c'est l'endroit où on peut découvrir les mots, l'origine des textes de Nicolas Bouvier. Donc on est content qu'ils aient accepté ce partenariat. On a aussi travaillé pour le côté radiophonique et télé avec la radio-télévision suisse romande, qui a accepté de nous prêter des extraits de films et surtout des extraits sonores qui sont très savoureux, qu'on peut écouter dans l'exposition. Et puis, il y a un énorme fond de photographique, le plus grand fond photographique de photos Nicolas Bouvier, conservé à Photo Élysée, donc un musée de la photographie qui est à Lausanne, et aussi qui a accepté de nous prêter une partie de certaines photos, notamment des photos qu'on peut trouver chez eux, que chez eux, les photos en couleur qui sont très, très difficiles,
2: oui,
1: très rares.
2: Les tirages uniques qui...
1: Voilà. Mais on a aussi travaillé avec un collectionneur privé très proche de Nicolas Bouvier, qui a accepté de mettre à disposition une centaine de tirages d'époque. Donc en fait, quand on vient dans cette exposition, on peut être un petit peu surpris par la taille des photos, qui sont plus petites que ce qu'on pratique aujourd'hui, mais parce que ce sont des tirages d'époque faits par Nicolas Bouvier pour certains, ou commandités par Nicolas Bouvier. Donc on a ce tirage, ce noir et blanc, qui est très marqué années 50-60. Qu'on adore effectivement, qui est très, très particulier, qui n'est pas forcément ce qu'on trouverait aujourd'hui. Et ça aussi en soi-même, le fait d'avoir des photos entre guillemets patrimoniales, c'est vraiment un atout. C'est pas des reproductions, c'est des photos d'époque.
3: Et ça a tout à fait leur place dans un musée d'art contemporain, parce qu'il y a des ping-pong avec des artistes d'aujourd'hui sur les dernières salles, mais il y a aussi cette évolution de la photographie, parce qu'on est sur l'anniversaire du bicentenaire de la photographie, et donc ça permettait aussi de faire un clin d'œil, je trouve, à travers cette exposition, d'avoir des clichés de 1950, mais des clichés d'aujourd'hui, et de traverser cette exposition sans qu'il y ait un focus dessus, mais en fait l'œil le voit.
1: C'est pas du tout la même pratique aujourd'hui que ce que pratiquait Nicolas Bouvier, qui en plus était assez désargenté, hein. C'était vraiment, au Japon on l'appelait le vagabond, tellement qu'il est arrivé là sans le sou, donc il vivait de piges, d'articles, et puis de photos progressivement. C'est pour ça qu'il a développé vraiment l'usage de la photo quand il était au Japon, parce que ne parlant pas encore japonais, c'était difficile de vendre ses textes, c'était plus simple avec la photo. Et donc il avait peu de moyens, et il a une approche de la photo qui est un peu roots, entre guillemets, à l'époque. Il a même acheté des lots, il n'avait pas assez d'argent pour acheter des pellicules neuves, donc il a acheté des lots de pellicules qui étaient un petit peu abîmées. Donc c'est des choses qu'on peut ressentir avec un grain particulier dans les photos. Il a même acheté des pellicules qui étaient tombées à la mer. Enfin bon, il a réussi quand même à les utiliser, mais voilà, il avait...
2: Elles-mêmes voyageaient avant d'être...
1: Elles avaient déjà vécu. Et je te remercie d'avoir parlé du bicentenaire de la photo, parce que c'est important de rappeler, de souligner que cette exposition bénéficie du label du ministère de la Culture accordé dans le cadre du bicentenaire, justement. Donc ce qui montre bien la qualité de notre projet, c'est une reconnaissance au niveau national par le ministère dont on est vraiment fiers.
0: Pour partir en voyage avant les vacances... Je vous conseille du coup l'exposition de Nicolas Bouvier au MAC à Montélimar, et également le festival Présence pour sa 3e édition, avec plusieurs expositions de photographie en Drôme et en Ardèche. À bientôt pour une nouvelle parenthèse inspirante autour d'œuvres, d'artistes, d'expositions. Et d'ici là, osez ouvrir la porte des musées, d'une galerie, et ressentir ses propres émotions, interpellations, inspirations, être à l'écoute de ce que ça nous procure. Bonne aventure créative et belle découverte. Expo, Muse et vous, Expo Muse et vous.
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5: Il est 16h.
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5: Bonjour, bonjour à tous. Dans l'actualité, marche blanche cet après-midi dans le Gers à Fleurance en mémoire de Liana. Près de 5000 personnes sont attendues dans les rues de la commune pour rendre hommage donc à la collégienne de 11 ans retrouvée morte jeudi. Ses parents feront partie du cortège. En parallèle, les réactions politiques se multiplient pour dénoncer les dysfonctionnements dans ce dossier. Pour l'insoumise Mathilde Panot, Gérald Darmanin, le ministre de la Justice, doit démissionner. Inquiétude dans le Doubs, une infirmière de 44 ans, Haute-Fagot, portait disparue depuis 6 jours maintenant. Elle n'a plus donné de signe de vie depuis le 31 mai à 16h. Sa voiture a été découverte à Jougne, près de la frontière avec la Suisse. La gendarmerie a lancé un appel à témoins. Si vous avez des informations, faites le 17. Un peu plus de 20 milliards d'euros, c'est le montant pour le rachat de SFR. Orange, Bouygues et Free en fait ont signé un protocole d'accord avec Altice. Le consortium s'engage à maintenir 8000 salariés jusqu'en 2029 avant l'examen du dossier par les autorités de la concurrence. Une personne tuée et 5 autres blessés, c'est le bilan d'une série de fusillades dans le centre d'Israël. Des attaques qui ont ciblé 3 localités près de la Cisjordanie occupée. Un homme de 35 ans a succombé à ses blessures. L'auteur des tirs, lui, a été abattu. Il était connu des services de police. Il aurait agi seul. Un après-midi sportif aujourd'hui avec du tennis et la finale homme de Roland-Garros. Zverev contre Koboli. Voilà l'affiche. C'est sur France 2. Et en Formule 1, en même temps, on dispute le Grand Prix de Monaco cet après-midi. Et puis la musique électro aurait un impact sur notre cerveau. C'est ce que dit une étude de l'Université de Barcelone. Des travaux scientifiques qui pourraient ouvrir la voie à de nouvelles applications médicales, notamment pour réduire le stress. Concrètement, certains rythmes synchronisent l'activité cérébrale et renforcent le sentiment de connexion avec l'environnement. Certains DJ ont d'ailleurs besoin de la nature pour composer. C'est le cas de Nacha, qui a un fil conducteur dans ses compos.
6: Moi, je suis majoritairement inspirée partout, l'univers spatial, rétro comme actuel, les planètes, tout ça. Donc, il y a toujours ce fil rouge, même dans le nom des morceaux, jusqu'à la manière dont ils sont faits. Mais ça se traduit dans des mélodies, dans des nappes un peu plus atmosphériques. Une construction, en fait, où on cherche à avoir une composante dance music, donc vraiment une grosse basse, beaucoup de percussions, et à côté, un côté plus mélodique qui permet de voyager, quoi.
5: Voilà des propos recueillis par Julie Pierret. Son nom de scène, c'est Global Industrial Culture. Elle s'apprête à lancer sa musique partout en France prochainement. Très bonne journée à tous.
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7: 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L'association Zazakiedi 07 organise un concert des chœurs d'hommes des Boutières qui chantent au profit de l'association. 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Rendez-vous dimanche 14 juin à 17h au temple de Saint-Agrève. Libre participation aux frais, stand de vente d'artisanat malgache. Renseignements 06 87 33 85 89.
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0: 17h.
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2: Bonsoir, bonsoir à tous. Dans l'actualité, des milliers de personnes dans les rues de Florence, dans le Gers, pour la marche blanche en mémoire de Liana, cette jeune fille de 11 ans dont le corps a été retrouvé jeudi dernier, plusieurs jours après sa disparition à la sortie du collège. Le seul et unique suspect a été mis en examen et placé en détention provisoire. En parallèle, les réactions politiques se multiplient pour dénoncer les dysfonctionnements de la machine judiciaire dans ce dossier. La gendarmerie, elle, a lancé un appel à témoins après la disparition d'une infirmière dans le Doubs, Aude Fagot. 44 ans est portée disparue depuis 6 jours. Elle n'a pas donné signe de vie depuis le 31 mai. Sa voiture a été découverte à Jougne, près de la frontière suisse. Si vous avez des informations, faites le 17. Après d'intenses négociations, un accord historique pour le rachat de SFR. Orange, Bouygues Télécom et Free ont signé un protocole d'accord avec Altice pour un montant d'un petit peu plus de 20 milliards d'euros. Le consortium s'engage à maintenir les 8000 salariés jusqu'en 2029 avant l'examen du dossier par les autorités de la concurrence. Une attente de plus de 3 heures en moyenne aux urgences avant de sortir du service en 2023. C'est ce que nous disent deux études publiées par la Direction de la Recherche, des Études et des Statistiques. C'est en hausse, Julie Pierret.
3: Oui, et c'est près d'une heure de plus qu'il y a 10 ans. Dans le détail, l'enregistrement administratif reste rapide, environ une minute en moyenne, mais l'attente avant le premier tri infirmier a doublé. Et surtout, c'est après la prise en charge médicale que les délais explosent. Entre le début des soins et la sortie des urgences, il faut désormais plus de 2 heures pour un patient sur deux. Et la situation est encore plus critique pour ceux qui doivent être admis dans un autre service de l'hôpital. Pour la moitié des patients concernés, le passage dépasse désormais 6h30. Les auteurs de l'étude pointent notamment le manque de lits disponibles dans les hôpitaux, une conséquence de la baisse continue des capacités d'accueil depuis plusieurs années.
2: Merci Julie. Nouvelle frappe russe meurtrière en Ukraine. Des attaques entre la nuit dernière et ce matin qui ont fait en tout 5 morts. Un drone a également touché le site de stockage de déchets nucléaires de Tchernobyl. La IEA juge cet incident profondément inquiétant. Et puis du sport avant de se quitter en cyclisme, coup de théâtre sur le Tour Auvergne-Rhône-Alpes. Le nouveau nom du Critérium du Dauphiné, le Français Alex Baudin, remporté en solitaire la première étape à Saint-Imier et s'empare du maillot jaune. Mauvaise opération en revanche pour le grand favori, Paul Sexas, piégé dans le final. Le jeune prodige concède 12 secondes sur la ligne à ses principaux rivaux. Voilà pour l'actualité, excellente soirée à tous.
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5: L'association Mines de Couleurs expose les œuvres de ses élèves au Centre socioculturel de Saint-Agrève, aquarelles, acryliques, pastels secs, etc. Du 8 au 22 juin. Inauguration lundi 8 juin à 18h au Centre socioculturel de Saint-Agrève. Entrée libre et gratuite. Renseignements au 04 75 30 26 60. Mercredi 10 juin, l'association de gestion du Centre socioculturel de Saint-Agrève organise son assemblée générale. Elle aura lieu à 18h au Centre socioculturel. Présentation du bilan moral, financier, également les rapports d'activité par les salariés de la structure et assemblée générale extraordinaire afin de modifier les statuts. L'assemblée générale est ouverte à tous. Sont ainsi conviés tous les adhérents mais aussi tous ceux qui souhaitent s'investir dans l'association. Renouvellement du bureau, candidat possible jusqu'au jour de l'assemblée, le 10 juin. Plus de renseignements au 04 75. 15 30 26 60. Au centre périnatal de l'hôpital de Mose, une journée dédiée au dépistage et à la prévention des cancers féminins. Il y aura la possibilité de réaliser un frottis, une palpation des seins, échange avec les sages-femmes, une diététicienne et une animatrice sport santé. 2 cours de sport santé offerts de 14h à 15h, de 10h à 16h sans interruption, accès libre, sans rendez-vous, gratuit et confidentiel. Pour toutes les femmes. Alors n'hésitez pas à vous rendre au centre périnatal de l'hôpital de Mose à Saint-Agrève, jeudi 11 juin. Le dimanche 14 juin, venez participer à la Color Run au bord du lac de Saint-Martial. Une course colorée et festive d'environ 2 km, accessible à tous. À 10h30, échauffement et départ de la course à 11h. Venez avec un t-shirt blanc pour repartir recouvert de couleurs. Tarif 7€ pour les enfants et 10€ pour les adultes. À midi, paella sur place ou emportée. Réservation conseillée au 06 29 95 17 39. Une journée conviviale organisée par les écoles de Saint-Martial et d'Arsens.
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2: Mercredi 10 juin, l'association de gestion du Centre socioculturel de Saint-Agrève organise son assemblée générale. Elle aura lieu à 18h au Centre socioculturel. Présentation du bilan moral, financier, également les rapports d'activité par les salariés de la structure et assemblée générale extraordinaire afin de modifier les statuts. L'assemblée générale est ouverte à tous. Sont ainsi conviés tous les adhérents mais aussi tous ceux qui souhaitent s'investir dans l'association. Renouvellement du bureau, candidat possible jusqu'au jour de l'assemblée, le 10 juin. Plus de renseignements au 04 75. 15 30 26 60. Au centre périnatal de l'hôpital de Mauzes, une journée dédiée au dépistage et à la prévention des cancers féminins. Il y aura la possibilité de réaliser un frottis, une palpation des seins, échange avec les sages-femmes, une diététicienne et une animatrice sport santé. Deux cours de sport santé offerts de 14h à 15h, de 10h à 16h sans interruption, accès libre sans rendez-vous, gratuit et confidentiel. Pour toutes les femmes, alors n'hésitez pas à vous rendre au centre périnatal de l'hôpital de Mauzes à Saint-Agrève, jeudi 11 juin. L'association des parents d'élèves de l'école de Saint-François-Régis organise sa kermesse. 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

0: Il est 18h.
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2: Bonsoir, bonsoir à tous. Dans l'actualité, des milliers de personnes dans les rues de Florence, dans le Gers, pour la marche blanche en mémoire de Liana, cette jeune fille de 11 ans dont le corps a été retrouvé jeudi dernier, plusieurs jours après sa disparition à la sortie du collège. Le maire de la ville, Grégory Bobato, a pris la parole tout à l'heure. Il pointe du doigt un dysfonctionnement sociétal. On l'écoute.
3: Liana ne doit pas être la goutte d'eau qui fait déborder le vase, mais elle doit être la goutte d'eau qui renverse ce vase. Au-delà de toute considération politique, je vous pose la question. Combien de marches blanches, combien de minutes de silence encore nous faudra-t-il vivre? Plus jamais les enfants victimes ne doivent se retrouver avec une accumulation de plaintes sans suite. Plus jamais les enfants ne doivent être des proies qui s'accumulent pour des prédateurs qui rôdent en toute impunité. Nous attendons des lois, au-delà de multiples commissions. Nous attendons des actes.
2: Voilà, Grégory Bobato, le maire de Florence tout à l'heure. Le seul et unique suspect dans la mort de Liana, lui, a été mis en examen et placé en détention provisoire. La gendarmerie, elle, a lancé un appel à témoins après la disparition d'une infirmière dans le Doubs. Aude Fagot, 44 ans, est portée disparue depuis 6 jours. Elle n'a pas donné signe de vie depuis le 31 mai. Sa voiture a été découverte à Jougne, près de la frontière suisse. Si vous avez des informations, faites le 17. Une attente de plus de 3 heures en moyenne aux urgences avant de sortir du service en 2023. C'est ce que nous disent deux études publiées par la Direction de la Recherche, des Études et des Statistiques. C'est en hausse, Julie Pierret.
4: Oui, et c'est près d'une heure de plus qu'il y a 10 ans. Dans le détail, l'enregistrement administratif reste rapide, environ une minute en moyenne, mais l'attente avant le premier tri infirmier a doublé. Et surtout, c'est après la prise en charge médicale que les délais explosent. Entre le début des soins et la sortie des urgences, il faut désormais plus de 2 heures pour un patient sur 2. Et la situation est encore plus critique pour ceux qui doivent être admis dans un autre service de l'hôpital. Pour la moitié des patients concernés, le passage dépasse désormais 6h30. Les auteurs de l'étude pointent notamment le manque de lits disponibles dans les hôpitaux, une conséquence de la baisse continue des capacités d'accueil depuis plusieurs années.
2: Merci Julie. Et puis en cyclisme, coup de théâtre sur le Tour Auvergne-Rhône-Alpes tout à l'heure. Le Français Alex Baudin remportait en solitaire la première étape à Saint-Imier et s'empare du maillot jaune. Mauvaise opération en revanche pour Paul Sexas, le grand favori, piégé dans le final. Le jeune prodige concède 12 secondes sur la ligne à ses principaux rivaux. Voilà pour l'actualité, très bonne soirée
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2: À tous.
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6: Mercredi 10 juin, l'association de gestion du Centre socioculturel de Saint-Agrève organise son assemblée générale. Elle aura lieu à 18h au Centre socioculturel. Présentation du bilan moral, financier, également les rapports d'activité par les salariés de la structure et assemblée générale extraordinaire afin de modifier les statuts. L'assemblée générale est ouverte à tous. Sont ainsi conviés tous les adhérents mais aussi tous ceux qui souhaitent s'investir dans l'association. Renouvellement du bureau, candidat possible jusqu'au jour de l'assemblée, le 10 juin. Plus de renseignements au 04 75 30 26 60. L'association Thanatosphère organise son café mortel, un moment convivial où parler librement de la mort, le jeudi 11 juin de 16h à 18h au salon de thé Tico à Saint-Agrève. Entrée libre et gratuite. Renseignements au 06 03 82 15 00. L'estival revient du 7 au 9 août au Chélard et lance un appel à bénévoles. Une réunion d'information est organisée le lundi 8 juin à 18h à Valérieux, avenue de Saunier, avec présentation de la programmation, des différentes missions et elle se conclura par un moment convivial. Que vous vous posiez juste la question de donner un coup de main, que vous soyez disponible quelques heures ou tout le week-end, venez en discuter le 8 juin.
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1: Bonjour à toutes et à tous. Pour vous décrire un peu l'état du studio, la table est parsemée de livres et de différentes tailles et de différentes couleurs. Et derrière les micros, nous sommes trois, Sol, Géraldine et moi-même, Émilie. Vous écoutez RDB, bienvenue dans À la marge, la nouvelle causerie littéraire.

0: Alors, pour cette troisième édition, on a choisi de vous parler du conte. C'est la semaine dernière, c'était le festival du conte à Privas. Je me suis rendue donc à Privas pour aller écouter quelques contes. Pour vous présenter un peu ce festival, c'est un festival qui existe depuis 13 ans maintenant. Et à la base, c'était un groupe de potes qui s'est réuni, surtout des potes conteurs, conteuses. Et ce festival donc, existe toujours. Et chaque année, il y a aussi l'ambition, au-delà de contes locaux, avec des conteurs, conteuses locaux, il y a aussi la volonté d'aller chercher des contes d'autres pays. Et par exemple, cette édition, il y avait un conteur libanais, Djihad Darwish, qui était invité. Tierno Diallo, un auteur sénégalais, un conteur sénégalais qui était invité à raconter des histoires de son pays. Et donc, à cette occasion, je suis allée écouter quelques histoires. Et c'est vrai que j'étais un peu surprise quand j'y suis allée de constater que les histoires qui avaient été choisies, c'était des contes traditionnels. C'est-à-dire, il y avait un conte de Grimm, il y avait un conte des Mille et Nuits, et puis un autre qui racontait l'histoire de Guillaume Tell. Donc c'était chouette de retrouver ces histoires qu'on a souvent entendues pendant l'enfance. Et en même temps, avec une perspective plus adulte et plus féministe, je me suis aussi rendu compte de tout ce qu'il y avait, des stéréotypes peut-être sexistes qu'il y avait dans ces histoires, où souvent les personnages féminins sont décrits de manière... sont décrits d'abord par leur apparence physique et sont plus passifs, alors que les personnages masculins, eux, sont plus... sont décrits par leur héroïsme, surtout par leurs actions. Et donc ça m'a vraiment interrogée sur la notion de ce que pouvait relater un conte. Et d'abord, avant de se pencher un peu plus sur cette question-là, j'aimerais un peu revenir sur ce que c'est qu'un conte. Et donc, on va revenir un peu sur la définition. Un conte, on pourrait dire que c'est un récit d'aventure destiné à distraire, à instruire. Donc, il y a de la place accordée au merveilleux et à l'invraisemblable. Dans l'imaginaire, on se dirait qu'un conte, c'est d'abord destiné. Mais en fait, le conte n'était pas forcément destiné qu'aux enfants. Il y avait donc une vraie tradition orale où, par la transmission d'émotions assez fortes, le but, c'était que le conteur ou la conteuse prodigue des bons conseils à son auditoire. Et ça pouvait être, donc évidemment, donc il y avait des récits, des aventures, mais on pouvait transmettre, par exemple, des notions comme des conseils agricoles, des règles de vie, une instruction pratique. Il pouvait aussi y avoir l'idée de morale derrière un conte, mais il n'y avait pas que ça. Et il y avait un entremêlement entre le sédentaire, avec des récits d'agriculture, d'artisanat, et donc un entremêlement entre ça et le nomade aussi, donc avec des marins, des voyageurs. Donc le sédentaire et le nomade se nourrissent aussi traditionnellement dans le conte. Et bon, il y a un auteur qui a un peu théorisé ce qu'est devenu le conte pour lui. Enfin, c'est Walter Benjamin qui a expliqué dans les années 30 que pour lui, la forme du conte oral a tendance à disparaître avec l'apparition du roman et plus largement de la forme écrite, où celle qui écrit le roman va être plus solitaire et écrire ses histoires chez lui, chez elle, alors que le conte a plus tendance à être mouvant, à se nourrir de personne en personne, de voix en voix, de corps en corps, en se nourrissant des expériences à la fois individuelles et collectives. Donc ça a tendance un peu à s'amenuiser avec l'écriture écrite et avec l'air un peu de l'information qui vient un peu amenuiser la part de merveilleux et d'invraisemblable. Mais après, plus tard, le conte revient dans les années 70. Donc ça, c'est un peu l'introduction générale de l'histoire du conte, et c'est en très gros, et il y a beaucoup de choses encore à dire. Mais voilà, c'est déjà une petite présentation. Et en tout cas, je trouve que la question de, en fait, qu'est-ce que ça vient raconter? Et donc, il y a cette dimension qu'on a retenue des contes traditionnels avec des visions assez conservatrices de la société, où les rôles sont assez figés entre notamment les hommes et les femmes, mais pas que. Et à la fois, je trouve qu'il y a un balancement entre ces contes, finalement, racontent, sont aussi un peu un miroir de ce qu'est la société. Donc, c'est quand même intéressant de les remettre en contexte et de pas forcément les supprimer, mais de les entendre, de se les transmettre, mais avec un nouveau regard. Et en même temps, Ça, on vous en parlera plus tard, mais il y a aussi qu'est-ce qu'on peut inventer aussi comme nouveaux récits pour nourrir de nouveaux imaginaires. On va écouter donc l'interview de l'organisatrice du Festival des Contes qui s'appelle Anne Angui.
1: Vous savez que moi, ça m'interroge quand j'écoute des récits un peu traditionnels. Je me dis, ah oui, c'est vrai qu'on reste quand même dans des schémas. Souvent, c'est une femme, une princesse qui est très passive, qui attend, tandis que l'homme est très actif et le but, c'est de conquérir une femme. Et c'est vrai que je m'interroge. Alors, le plus, c'est pas de supprimer ces contes, mais c'est vrai que je me dis, ça mériterait aussi de les réinterroger. Je me dis, mais est-ce qu'il existe aussi des contes qui racontent autre chose? D'autres formes de famille.
2: Tout à fait, là, j'aime beaucoup un conte arménien que je fais beaucoup pour les collégiens, qui n'est peut-être, où on peut intégrer aussi cette notion de féminisme. Et ensuite, moi, il m'a fallu du temps aussi. Et pourtant, c'est souvent un parcours initiatique.
1: Ouais.
2: Ouais. Et donc, ça reste le même. Le parcours initiatique, de grandir, alors qu'on soit féministe ou pas, mais ce parcours initiatique reste le même pour tout le monde.
1: Ouais.
2: Et en fait, l'esprit se forge un peu, l'esprit se forge quand on est plus grand, et pourtant on a ces schémas.
1: Ouais.
2: Donc, le petit chaperon, on fait pas vers quoi. On peut se poser cette question. En fait, pour tous les contes merveilleux, parce que mine de rien, quand je disais tout à l'heure, j'aime beaucoup les contes parce qu'ils ne sont pas figés.
1: Ouais.
2: Et donc, ces contes voyagent dans le temps aussi. Alors évidemment, le conte traditionnel qu'on a voulu nous raconter, que peut-être les Grimm et tous ces collecteurs ont commencé à écrire, les ont sans doute figés. Alors que Toto, des Cendrillons, il y a 400 versions de Cendrillons. Il y a des versions très très païennes.
1: Ouais.
2: Ensuite, on voit aussi à quel moment peut-être que cette chose judéo-chrétienne s'empare du conte et on y voit toutes ces choses.
1: Oui, c'est ça.
2: Et pourtant, la fille, elle va grandir. Qu'est-ce qu'elle nous raconte? La première fois, quand elle ose désobéir, tout ça, ça s'apprend au fil du temps.
1: Ouais.
2: Et donc, mais ça reste la même chose. Alors évidemment, moi, il y a des choses qui me font rire aussi, mais pas ça. Je me dis donc, je crois que finalement, je me suis peut-être un peu... Je les ai apprivoisés peut-être différemment.
1: Okay.
2: Parce que moi, maintenant, ce que je vois dans le conte, c'est quand la jeune fille, quand elle va, et quand la première fois, il y a la désobéissance.
0: Donc on vient d'entendre Anne Angui qui nous parlait donc justement de sa vision... notamment féministe du conte. Et en tout cas, ce qu'on a aussi remarqué en faisant des petites recherches, c'est aussi quelles histoires on a retenues avec le temps. Parce qu'on s'est rendu compte, là, aujourd'hui, il y a des chercheurs et des chercheuses qui retracent l'histoire, en retraçant l'histoire du conte, constatent qu'il y a aussi des récits alternatifs qui ont été oubliés. Donc ça, plus le fait qu'on a figé les contes, comme disait Anne Angui, que peut-être que si on les avait laissés sous forme orale, qu'ils auraient évolué aussi avec leur temps. C'est des perspectives intéressantes pour se demander aujourd'hui quels contes on hérite, en fait, de quels contes on hérite.
3: Moi, je trouve ça très intéressant d'avoir entendu son point de vue. Et cette chose-là de l'écrit et de l'oralité, c'est quand même pas la même approche du tout de la littérature. L'oralité, ça peut rester une forme de littérature parce que ça... même si c'est pas écrit, c'est des histoires, c'est de la fiction. Mais comme ça se transmet, ça s'altère, ça se modifie, ça se nourrit avec le temps, comme tu dis. Et là, je trouve ça trop intéressant de se rappeler que le livre, l'objet écrit, à la fois, ça nous permet de garder la mémoire, mais en même temps, ça la trie. Enfin, ça sélectionne, en fait, la mémoire. C'est une mémoire sélective, en fait, l'écrit. Et l'écrit est toujours... les gens qui écrivent, ça fait foi, entre guillemets, comme tu me disais tout à l'heure, l'histoire est écrite par les vainqueurs. Enfin, c'est un peu ce truc-là de... Il y a plein de personnes qui ont écrit ou inventé des contes, mais qui n'ont pas passé la postérité parce que ça n'a pas été transmis par le papier, quoi. Donc on a perdu tout un pan de la littérature contée
4: Ouais, moi, je serais curieuse d'avoir, sur les 400 versions, c'est ça, de Cendrillon, je serais curieuse d'en avoir déjà beaucoup plus qu'une seule dans ma tête, parce que je me dis, est-ce qu'il y a eu justement des points de vue différents, des personnages, enfin voilà, des interactions qui seraient surprenantes ou... voilà, donc je sais pas, ça peut être des recherches intéressantes à faire, mais carrément. Déjà, de le savoir, c'est très chouette. Ouais.
3: Bah déjà, je sais pas vous, mais moi, entre la version que j'ai lue enfant de Cendrillon et la version de Disney, déjà, c'est pas tout à fait pareil.
4: Alors, je suis pas très branchée Disney, mais sans doute.
0: C'était quoi, du coup, dans la...
3: Moi, je me souviens, quand j'étais petite, j'avais un livre de contes qui était chez ma grand-mère et qui était déjà le livre de contes de ma mère et ses sœurs, donc un vieux livre illustré. Et Cendrillon, ses sœurs, notamment le rapport avec ses sœurs, n'était pas du tout le même. Mmh. Dans Disney, je ne sais pas si vous voyez le rapport qu'elle a avec ses demi-sœurs, du coup. Elles sont détestables, quoi, les demi-sœurs. Elles sont très
0: Il y a de la concurrence.
3: Moqueuses. Il y a toujours ce rapport de concurrence entre elles. C'est vraiment horrible. Tandis que dans le conte écrit, alors je ne sais plus par qui, Charles Perrault ou Grimm, je n'ai plus trop en tête qui c'est qui a figé l'écriture de Cendrillon, mais de mémoire, le rapport qu'elle a avec ses sœurs n'est pas du tout le même et pas aussi concurrentiel, pas aussi belliqueux, quoi. Donc voilà, déjà, il y a ce truc-là qui est trop intéressant, je trouve, sur l'écrit versus l'oralité et qu'est-ce qu'on se transmet. Et qui, selon qui a écrit, quoi. En fait, c'est pas du tout la même chose.
0: Puis il y a aussi ce que ça vient raconter, parfois aussi d'une certaine violence de la société, où, par exemple, dans La Belle au bois dormant, il y a aussi des versions où, en fait, le prince vient commettre une agression sexuelle sur La Belle au bois dormant endormie, enfin, voilà, où c'est assez cru, assez violent. Et où, par exemple, l'histoire des mille et une nuits de Sherazade, où en fait l'origine de pourquoi elle raconte les histoires, l'origine elle-même, elle est assez violente. Du coup, c'est son mari qui tue normalement à chaque fois ses nouvelles compagnes, et elle, pour ne pas mourir, chaque soir, elle raconte à son mari une histoire dont elle ne termine pas la fin pour que lui reste suspendu à l'histoire, ne la tue pas, et jusqu'à la millième nuit où en fait il se rend compte qu'il est tombé amoureux. Bon, il s'agit donc de thèmes assez violents, de rapports de force, et puis des choses très, des thèmes très absolus avec l'amour, la mort, des choses assez profondes qui viennent parler de sujets très engageants.
3: Moi, c'est des archétypes, de relations, des archétypes de situations qui sont là pour mettre en garde les auditeurs et surtout les auditrices, peut-être, des contes. Attention, je sais pas moi, enfin en fait, je sais même pas comment l'interpréter parce que. Est-ce que du coup ça met en garde les petites filles? Par exemple, souvent on a entendu que le petit chaperon rouge, ça pouvait être l'objectif était de mettre en garde les jeunes filles de pas sortir de la maison, de pas s'aventurer dans le dehors toute seule, et surtout de pas s'aventurer tout court en fait, et de rester bien dans leur place, leur case qui est à l'intérieur de la maison, sinon au risque de faire de mauvaises rencontres. Est-ce que c'est ça ou... Enfin, je sais pas, c'est vrai que c'est souvent ce qu'on a entendu. Mais ça pourrait être re-questionné, l'objectif des contes. Il y a aussi ce truc-là un peu judéo-chrétien dans l'enregistrement, où il y a eu un syncrétisme, je pense, à un moment donné, entre les histoires de l'Ancien Testament que, en fait, le prêtre racontait. Parce que quand même, il y a aussi toute une époque où raconter, c'était aussi transmettre... des idées morales à des personnes qui n'étaient pas forcément lettrées. Et c'était le rôle aussi de la religion avec l'Ancien Testament. C'était quand même d'inculquer à la population, au peuple, des valeurs judéo-chrétiennes, alors même qu'ils ne pouvaient pas lire la Bible. Donc, est-ce que les contes et la religion se sont à un moment donné mélangés dans l'objectif? Je ne sais pas.
4: De formater les esprits.
3: Ouais. De les guider, de les formater, je ne sais pas si...
0: Et est-ce que ça a vraiment résisté? Enfin, est-ce que ça a vraiment réussi? Parce qu'il y a toujours eu la persistance aussi de contes populaires, malgré, du coup, justement, le fait de ne pas savoir lire. L'oralité, ça permet aussi de dépasser ça.
3: Ouais.
0: Donc, intéressant.
3: Je vous propose justement que je vous lise un petit extrait d'un conte revisité. Donc c'est justement, puisqu'on parlait des contes traditionnels de notre enfance et qu'on connaît tous, Eh bien, il y a eu une édition là, toute récente chez l'édition qui s'appelle On ne compte pas pour du beurre, maison d'édition jeunesse, qui a édité deux jolis livres qui s'appellent Il était une autre fois. Donc, c'est Anne-Fleur Multon et Mathilde Forget qui ont collaboré avec l'illustratrice Célia Housset pour revisiter ces contes-là de nos enfances sous un jour nouveau, plutôt inclusif et queer aussi, avec des personnages qui peuvent aussi nous parler à nous aujourd'hui voilà, de manière plus contemporaine. Je vous propose que je vous lise le début de La Belle et la Bête, si ça vous dit.
0: Carrément.
3: Alors... La Belle et la Bête. On racontait, en ces temps-là, qu'il y avait au bord du royaume, aux confins de la forêt, un château qu'on disait imprenable, où vivait une bête. On disait que ceux qui avaient essayé d'y entrer n'étaient jamais revenus. On disait aux jeunes filles qui n'étaient pas sages, « Tiens-toi tranquille, ou la bête te mangera. » Ces rumeurs vinrent un jour aux oreilles du roi. Son général ayant disparu en d'étranges circonstances, le poste était vacant. Le roi vit là l'occasion de faire une pierre deux coups. Le chevalier qui parviendrait à entrer dans le château de la bête et à revenir avec sa peau se verrait offrir 1000 écus et la prestigieuse place de général. Ainsi, le royaume serait débarrassé de cette horrible bête et lui serait sûr de son recrutement. La décision fut prise, l'appel fut écrit, et bien content de lui, le roi s'en retourna dans ses appartements manger des chocolats en se frottant le ventre. Le lendemain, dans tout le royaume, les trompettes d'argent sonnèrent. On se précipita sur les places des villages, dans les halles des marchés, et on vint en masse écouter le message du roi. Richesse, gloire, triomphe, il n'en fallait pas plus pour mobiliser tout ce que la contrée comptait d'aventuriers, de chevaliers et de seigneurs. Dans l'un de ces villages où étaient passés les messagers du roi, vivait une jeune femme que sa mère et son père cherchaient à marier. On l'avait appelée Belle, car c'était ce que l'on espérait qu'elle soit, et qu'il n'était pas inutile parfois de pousser le destin. Ses parents attendaient d'elle pour son 16e printemps qu'elle entre dans le monde. Il fallait qu'elle épouse, et plutôt rapidement, au moins un riche marchand, au mieux un petit noble. Elle savait la broderie, avait appris le chant et l'art de faire des compliments sans en avoir l'air. On l'avait même entraînée à garder le dos droit en empilant de lourds romans sur sa tête. Malheureusement, Belle s'entêtait plutôt à les lire. On espéra que ce défaut ne se verrait pas trop, sa mère lui recommanda de beaucoup sourire et de surtout se taire. Son père lui rappela qu'il pouvait être utile d'avoir l'air un peu sot, et ce fut pour Belle sa première présentation au bal des débutantes. En ces temps-là, c'était à ce genre de bal que les gentilshommes et les veufs venaient chercher une épouse. Comme il était prévu, Belle y trouva foule de prétendants, mais les jugea au mieux assommants, au pire prétentieux. Elle s'ennuya beaucoup, et rentra chez elle parfaitement désespérée. Au bout du 13e bal, son père perdit patience. « Belle, éructa-t-il, il vous faut obéir. Le problème est bien simple. Si vous n'y mettez pas du vôtre, nous le ferons pour vous. Demain, c'est le bal de Noël. Vous y désignerez l'heureux élu, qui sera votre époux. Sinon, votre mère choisira un riche fiancé, qu'importe qu'il vous plaise ou non. » Sa mère renchérit, des éclairs dans la voix. Qu'il ne faudrait pas venir pleurer si d'aventure il avait le double de son âge. Et du poil aux oreilles, se dit sombrement Belle en soupirant. Mais rien ne l'horrifiait davantage que l'idée d'un mariage avec l'un des gentilshommes rencontrés ces derniers soirs. Quel destin terrible d'être une jeune femme, pensa Belle en se mettant au lit. C'est le lendemain qu'elle fut réveillée par les trompettes d'argent, des émissaires du roi, comme le reste du pays. Le message était destiné aux messieurs, mais Belle l'entendit aussi. Et s'il y avait là le début d'une solution ? Avec 1000 écus, plus besoin d'un mariage, elle se prendrait toute seule en charge, elle pourrait peut-être même ouvrir sa propre librairie. Elle ne dirait rien à personne de son idée folle. On lui rirait au nez. Une jeune fille, lui dirait-on, n'a aucune chance face à la terrible bête. Qu'importe, de toute façon, elle n'avait pas le choix. Elle partait tuer la bête et acheter ainsi sa liberté. Sachant que les jeunes filles à marier sont surveillées comme le lait sur le feu par leur famille, inquiète du moindre scandale, Belle n'était pas autorisée à sortir sans chaperon. Il fallut d'abord ruser pour échapper à la vigilance de ses parents, mais Belle était maligne et férue d'histoires épiques. Elle connaissait le truc d'attendre que la nuit tombe et de glisser dans son lit un traversin pour imiter le corps. Elle partit dans le soir, le sang battant aux tempes. Dehors, il faisait très froid. Le givre avait figé l'eau profonde des puits. Le vent cinglait les ruelles où personne ne se risquait. Pourtant, Belle dansait dans le blizzard, ne sentait pas le froid. Ses cheveux et son sourire s'échappaient de sa grande capuche sombre. Elle vivait enfin quelque chose. Voilà, je vais m'arrêter là, mais je vous invite à lire la suite, si vous voulez.
4: Est-ce qu'elle a ouvert sa librairie ?
3: Le découvrir. l'histoire ne le dit pas. L'histoire s'arrête avant, mais vraiment, c'est très intéressant de lire la suite. Je ne sais pas si je vous spoil ou pas. Est-ce que je vous spoil ?
0: Non, comme non, ça, ça okay, donne envie d'aller passer à la librairie.
3: Passez me voir à la librairie si vous voulez lire la suite, parce que donc, j'ai ces deux ouvrages. Il était une autre fois, dans les rayons de la librairie au Chélard. Et voilà, c'est assez surprenant la fin. C'est assez chouette aussi d'entendre dans la langue qu'il y a une manière de raconter l'histoire qui est pas figée quoi, sur les formulations un peu à l'ancienne des contes. Enfin, il y a aussi un peu d'humour et un peu de mots contemporains, de formulations contemporaines du coup, qui peuvent voilà, tout simplement faire évoluer les contes. Voilà, j'avais envie de vous lire ça.
0: Merci.
4: On fait une petite pause musicale ?
3: On peut faire une petite pause musicale, tout à fait.

0: Alors, dans les contes, il n'y a pas que des sorcières. Il peut aussi y avoir des ours. Et moi, je vais vous parler d'un album jeunesse et qui a un conte revisité, en fait. Comme tu disais, Émilie, tout à l'heure, aujourd'hui, il y a beaucoup de réécriture des contes. Et c'est assez savoureux ce qu'on peut trouver. Donc, le titre, c'est « Bou et les trois ours ». Donc, l'autrice, c'est Elsa Valentin, l'illustratrice Ilia Green. C'est publié aux ateliers du Poisson Soluble, une petite maison d'édition auvergnate. Et elle a donc revisité le conte Boucle d'or et les trois ours, avec beaucoup d'audace et de créativité. Et en fait, elle a complètement inventé un langage. C'est déformé, farfelu, et elle joue beaucoup avec les sonorités. C'est pour ça, c'est un texte qui se prête très bien à la lecture à voix haute. En bibliothèque, j'ai beaucoup de collègues qui le racontent beaucoup à voix haute parce qu'il est vraiment savoureux. Et donc, elle propose une autre manière de lire un conte traditionnel. Et donc, il y a des mots inventés, des mots valises et des mots d'un registre familier parfois. Et elle a aussi intégré dedans des mots étrangers, des mots du créole, du Cap-Vert, du Wolof, de l'italien, de l'anglais. Et avec tout ça, malgré tout, ça reste transparent et compréhensible. Donc, c'est vraiment savoureux et l'illustration, c'est assez... Enfin, c'est très différent du boucle d'or traditionnel que l'on connaît. Et c'est très poétique, c'est plein de couleurs aussi. Et j'aime beaucoup le trait de cette illustratrice. Je vais juste vous en lire un tout petit extrait, parce que comme c'est à écouter, je lis le début. « L'était une fois une petite boue qui vivait dans la forêt avec sa maille et son paille. Un jour, elle partit caminer dans la forêt pour groupir des flores. « Petite boue, ne t'élonge pas trop !» lui dirent sa maille et son paille. « D'accodac !» répondit Boue. Sur le chemin, elle rencontra le piaf qui lui dit « Jour, petite boue, qu'es-tu fait ?»« Je groupis des flores !» répondit Boue. « Suis-moi, petite boue, je vais te montrer la flore bunita bellissima !» dit le piaf. Voilà, donc elle va faire ses pérégrinations dans la forêt et bien sûr rencontrer les ours à un moment. Mais voilà, je ne vous en dis pas plus. Enfin, je vous le conseille vivement, c'est vraiment savoureux à lire.
1: C'est trop joli à entendre.
2: Ça donne envie d'entendre la suite.
1: Carrément.
0: Oui, c'est le suspense.
1: Et on vous propose à présent de vous parler de nos coups de cœur du moment qu'on a essayé de raccrocher un petit peu aussi à notre thème du jour qui est le... je crois, Géraldine, que tu voulais nous parler d'un livre qui t'a beaucoup plu et qui est assez récent.
0: Tout à fait. Et c'est un livre qui s'appelle « Nous sommes faits d'orage ». C'est un roman de Marie Charelle qui a été publié aux éditions Les Léonides en 2025, je crois. Ouais, tout récent. Et en fait, l'autrice Marie Charelle, elle est romancière, journaliste, elle a écrit plusieurs romans. Peut-être que vous connaissez Les Mangeurs de Nuit, qui a été publié en 2023 et qui a eu plusieurs prix littéraires, qui a apparemment eu un joli succès. Mais celui-ci aussi, je pense qu'il est bien parti. Et elle a voulu, dans ce livre-là, rendre hommage aux montagnes et aux légendes et aux contes albanais. Donc je me suis dit, ah super, en plus c'est mon coup de cœur et je peux le raccrocher à notre thème du jour, donc j'étais contente. Et je rentrais juste de vacances, mais j'avais encore envie de voyage, et là je suis partie en Albanie, donc au sud-est de l'Europe, et dans un village, le village sans nom. Et avant de vous parler des personnages un petit peu, j'avais envie de revenir sur tous les éléments du folklore albanais dont elle parle dans ce livre. Et par exemple, pour commencer, on va rencontrer la Kulshedra. La Kulshedra, c'est un dragon femelle, un démon de la tempête, et qui est décrit comme ça dans le livre. Lorsqu'il vit suffisamment longtemps, le serpent de nos montagnes se transforme en Bola, un monstre souterrain au long corps d'anguille. Il dort toute l'année, loin des hommes, à l'exception de la nuit de la Saint-Georges, lorsqu'il ouvre ses yeux à facettes argentées pour regarder le monde. Après 12 années sous terre, le Bola se transforme. Ses cheveux poussent, il apprend à maîtriser les éléments jusqu'à devenir une Kulshedra. La créature semi-divine, maîtresse des pluies, de l'eau et des tempêtes. Impitoyable et juste, la Kulshedra peut offrir sa protection au village où elle trouve refuge, ou bien maudire les hommes incapables de respecter la terre où ils vivent. Alors elle les prive d'eau, source de toute vie. La Kulshedra est une métamorphe. Parfois, elle prend l'apparence d'une femme, dissimulant sa véritable nature à ceux qui la croisent. Parfois aussi, la déesse féroce prend l'apparence d'un oiseau. Voilà, donc on rencontre aussi la sorcière, la Striga, donc le Bola, le monstre souterrain, qui devient parfois un dragon. Il y a aussi les Drangs, ou les Dragas, c'est des hommes semi-humains qui ont des ailes invisibles sous les bras. Et à un moment, il y a une des personnages qui rencontre un berger, il a des bandages dans le dos, et elle se demande si du coup, c'est pas un ange qui cache ses bandages. Et on rencontre aussi Rofasa, la femme qui trompe le diable. Donc... avec tous ces éléments-là, on va suivre l'histoire de Sarah. Donc, on est en 2023, qui perd sa maman. Et sa maman, avant de mourir, lui dit « va retrouver Elora ». Et donc, Sarah, elle vivait en Islande avec sa maman, Esther. Et elle sait que sa maman est née en Albanie, etc. Mais elle n'en sait pas grand-chose. Et donc, il faut qu'elle parte en Albanie sur les traces de cette Elora dont elle sait absolument rien. Donc, c'est comme ça qu'on va suivre ces différents personnages. Donc, on va rencontrer des bergers dans les montagnes albanaises. On va rencontrer des femmes qui sont d'abord des épouses au foyer et puis qui vont... un jour découvrir aussi la liberté et l'émancipation, comme Lul, qui va partir justement vivre en Islande, parce qu'un jour, elle a lu un article sur, en 1975, la grève des femmes islandaises qui ont arrêté de travailler pendant 24 heures, et ça a mis à terre le pays,
1: oui,
0: vraiment.
1: Oui, je n'ai entendu pas,
0: voilà. Et là, c'est la puissance aussi de ce qu'on peut lire et de ce que ça peut donner comme idée dans la tête, en tout cas, semer comme graines, pour faire une petite référence à la dernière émission, voilà, on avait semé des graines. Et donc, Sarah va, partir sur les traces de cette Elora, et cette Elora qui a une malédiction au départ, et des sorcières accoucheuses à l'époque ont dit d'elle qu'elle aurait deux vies, mais qu'elle attirerait deux fois plus de malheur, et en effet, c'est ce qui va lui arriver, enfin, ça va être assez... puissant en termes de traumatisme et d'émancipation. C'est vraiment un roman qui est foisonnant. Enfin,
1: ça a l'air vraiment foisonnant.
0: Ah ouais, mais parce qu'il y a des thématiques. Enfin voilà, on va passer de la violence du patriarcat, la quête des origines de son histoire familiale, l'absurdité, la réalité, la violence d'un régime dictatorial, puisqu'on est dans les années 70 en Albanie. Moi, j'ai appris plein de trucs sur l'histoire de l'Albanie que je connaissais à peu près pas, en fait, je me suis aperçue. Et donc, avec des choses qui sont des éléments véridiques de l'histoire du pays à cette époque-là. Il y a aussi des portraits de femmes qui sont assez incroyables, malgré ce que dit le Kanoun. Alors, le Kanoun, c'était la loi traditionnelle. Je crois que j'avais un petit extrait. Mais c'est pas celui-ci, c'est pas le plus beau. Je vais garder, je vais vous parler un extrait de poésie plutôt. Ça. En tout cas, le Kanoun, c'est tout ce que la loi ancestrale dit. Donc, les femmes sont la propriété de la famille, les aînés tu respecteras, la famille tu honoreras. Toute blessure non indemnisée compte pour un demi-mort. Les hommes respecteront la vengeance du sang. L'homme, qu'il soit mari, père ou frère, prend les décisions. Voilà, c'est très clair, comme ça, au moins, on sait où on va. Donc, il y a tout ça. Il y a aussi la puissance et la force réparatrice de la montagne. Enfin, c'est incroyable, la présence de la montagne dans ce livre et comment elle transcende les gens qui choisissent d'y vivre, puisque beaucoup de personnes, pendant la dictature, vont aller vivre dans les montagnes, en fait. Et c'est aussi un roman d'émancipation et de liberté et de poésie. Pendant la dictature, beaucoup de personnes vont choisir de résister, vont aller écrire des slogans, parce que le dictateur, je ne sais plus son nom, mais il est vraiment fou, il demande aux bergers, aux gens, d'aller écrire des slogans pour supporter, enfin, pour faire son culte de la personnalité.
1: Ah oui.
0: Donc d'afficher sur les pierres dans
1: les
0: montagnes.
1: La propagande, quoi.
0: Voilà, de la propagande. Et les bergers qui résistent, ok, ils vont afficher des choses, mais ils affichent des poèmes, en fait. Donc c'est assez aussi là la puissance de la poésie. Je crois que c'était là que j'avais envie de vous en lire un petit extrait. Si j'ai encore un petit peu de temps. Oui, je peux. Allez, juste un petit extrait de poésie. Ouais, ça va.
1: Rapido.
0: Ah bah alors peut-être pas celui-là, alors peut-être celui-ci sur la liberté. 278, comme ça, hop. Alors là, je ne vais pas vous dire quelle est la personne qui parle, parce qu'il faut que je laisse un petit peu de suspense. C'est juste une des personnes de ces, un des personnages qui va rencontrer, qui se trouve vivre quelques jours avec Dritan, un berger montagnard et poète. Ces derniers jours, j'ai beaucoup réfléchi à ce qu'est la liberté, dit-elle enfin, ce qu'elle signifie, comment elle se vit au quotidien. J'ai trouvé la réponse en vivant auprès de toi ces derniers mois. Dritan. La liberté se résume à un mot, choisir. Nous pouvons choisir d'en vouloir à la terre entière, de nous terrer dans le désespoir pour verser des larmes acides chaque jour sur la vie qui nous a été dérobée. Mais nous pouvons aussi choisir de refermer le livre des tristesses une bonne fois pour toutes, d'écrire de nouvelles pages, de recommencer. Ne jamais oublier, non, ne pas subir le passé comme une victime. Ce choix, c'est le plus grand et l'unique pouvoir dont nous disposons. Je veux être puissante, moi aussi, comme toi. Le berger examine le visage de la fille comme s'il la voyait pour la première fois. Il aimerait lui dire qu'elle a raison, que le bonheur n'est pas interdit aux gens comme eux, que la liberté se résume à des choix, que les viols, les meurtres et la vengeance du sang ne peuvent en rien défaire une vie en un souffle. Lui sait que ce n'est pas si simple, qu'il ne suffit pas de rayer le passé pour en atténuer la douleur. Il pourrait lui dire qu'elle se trompe sur toute la ligne, que ce à quoi elle aspire est impossible, mais elle a raison sur un point. Lui, Dritan, a choisi. Ici, dans nos montagnes, poursuit-elle, les hommes possèdent peu et les femmes n'ont rien. Aujourd'hui, je rêve de devenir berger, comme toi, de marcher chaque jour auprès des bêtes, chanter avec les autres et m'endormir sous les étoiles. Mais cela m'est interdit parce que je suis une femme. Voilà pourquoi je veux devenir une burnécha. Bon, je ne vous dis pas qu'est-ce que c'est, vous devinerez, vous verrez, vous irez lire plutôt.
1: Je pense que ça voilà. Donne vraiment envie de le lire.
0: Merci. En tout cas, c'est un roman que j'ai trouvé lumineux avec des passages extrêmement douloureux, traumatiques. On parle de dictature, on parle de mort, de souffrance. Et en même temps, et moi c'est ce que j'aime dans les livres, dans les romans surtout, c'est qu'il y a un angle qui est, qui est lumineux, c'est ça. C'est-à-dire qu'il y a toujours la lumière au bout du tunnel, quoi qu'il se passe. Il va y avoir des choses dramatiques, mais quelque part... la vie continue et elle peut aussi apporter d'autres choses. Donc voilà, les éditions Les Léonides, c'est comme ils disent que c'est une galaxie qui peut prendre des formes intimes, les à propos des maisons d'édition, et j'aime bien parce que c'est vraiment un texte qui est foisonnant, qui est comme une galaxie de météorites. Enfin, c'est comme ça qu'il le présente. Et c'est voilà. Donc Marie Charelle, Nous sommes faits d'orage. Et courez vite l'acheter à la librairie.
2: Merci.
1: Merci Géraldine, ça donne trop envie de le lire. C'est marrant Géraldine que tu parles de Kulchedra, là, de ce personnage folklorique, mi-femme, mi-serpent, mi-dragon. Puisque moi, dans le livre que je voulais vous présenter en coup de cœur, il y a exactement le même personnage. Et peut-être que le nom vous est un peu plus familier, puisqu'on parle du folklore européen. Européen, on va dire d'Europe de l'Ouest, on le retrouve dans plusieurs traditions orales, Allemagne, France, Italie, et je parle de la vouivre. La vouivre, vous savez, c'est cette femme qui va nue dans les marais, qui peut aussi bien être un serpent qu'un dragon, et qui, selon la tradition orale, est un personnage qui garde les trésors. Qui est un peu ambivalent parce qu'il est très irascible, ce personnage. On peut vite si on le perturbe ou si on le, comment dire, on le dérange trop, il peut se retourner contre nous et au détour d'un chemin nous semer le trouble en fait. Et c'est un personnage qui est central dans le petit livre que je voulais vous présenter aujourd'hui qui s'appelle Élise sur les chemins. Écrit par Bérangère Cournu en 2021, édité aux éditions Le Tripode. Et donc, ce petit livre est vraiment savoureux parce que c'est une forme littéraire qui est un ovni, je trouve. C'est pas vraiment un roman, c'est pas de la poésie non plus, mais pourtant, quand on l'ouvre, on a l'impression de voir des strophes et il y a même un petit jeu des fois, enfin très souvent, de rimes. Donc ça peut se rapprocher d'une forme poétique. Et en fait, je crois que la forme à laquelle j'ai tout de suite pensé en fermant le livre, en le finissant, c'est le conte. Je me suis dit, c'est un conte. Ce que je viens de lire, c'est un conte. Élise, en fait, ce personnage central, il est, c'est une petite fille. Donc déjà, on est à hauteur des yeux d'une enfant pendant toute l'histoire. Et il s'agit d'une fille qui se trouve dans une fratrie de sept enfants, qui sont les enfants de la famille Reclus, d'Élisée Reclus, donc vous savez, le géographe et écrivain qui a vécu au 19e siècle. Donc Élisée Reclus qui avait une grande fratrie. Donc ce livre est une fiction, c'est inspiré de sa vie, c'est pas totalement vrai, puisqu'on est en plus dans un conte qui mêle le merveilleux, le folklorique avec une histoire d'émancipation et de quête initiatique. Donc on est vraiment dans ces archétypes dont tu parlais, Sol, au tout début de l'émission. Tous les contes, finalement, nous parlent peut-être de quête initiatique. Et donc cette petite fille, elle va en fait être poussée par les chemins, comme le dit le titre de cet ouvrage, à la recherche de son frère, de son grand frère Élisée, qui est parti et qui n'est pas vraiment revenu. C'est un conte qui parle beaucoup de ce lien entre frère et sœur, qui parle du paysage, de la montagne et de cette femme serpent qui donne des conseils à cette jeune fille. C'est vraiment étonnant comme livre. Moi, j'ai beaucoup aimé et je l'ai lu presque d'une traite. Ça se lit très, très vite. Voilà, c'était une recommandation de lecture, mais je ne vous en dirai peut-être pas beaucoup plus pour aujourd'hui.
2: Merci beaucoup pour ton conseil de lecture. Ça a l'air super. Et pour clore cette partie, cette émission sur le conte, j'ai aussi envie de vous parler d'un livre que j'ai beaucoup aimé, qui s'appelle L'ivrogne dans la brousse. Il a été écrit en 1952 par un écrivain nigérian, Amos Tutuola. Et en fait, c'est assez particulier comme livre, parce que l'auteur s'est inspiré des contes Yoruba, et en même temps, il a écrit en anglais, mais avec de la syntaxe Yoruba. Donc il invente une langue qui est très particulière, avec beaucoup de répétitions, beaucoup de redondances, et ça donne un côté presque charmant au texte. Et en fait, c'est l'histoire. Enfin, ça commence, le récit commence par le personnage principal qui dit « Depuis 10 ans, je me saoule au vin de palme ». Et en fait, c'est le personnage principal qui se saoule au vin de palme depuis longtemps. Et en fait, il y a un personnage qui lui prépare sa boisson tous les jours, mais qui un jour meurt. Et en fait, le personnage, du coup, se met en quête d'aller retrouver celui qui lui préparait sa boisson jusqu'au

0: Ça parle aussi parfois un peu de violence, mais en tout cas, c'est assez inédit. Moi, quand je me suis dit, ah, mais j'avais jamais rien lu de tel. Alors, je vais vous lire un petit extrait. C'est pas l'extrait le, on va dire, le plus original, mais en tout cas, j'aimais bien cet extrait. J'y vais. Le jour même où le père de ma femme me dit où se trouvait mon malafoutier, je dis à ma femme de faire nos bagages, ce qu'elle fait. Nous nous réveillons de bon matin et nous commençons à nous diriger vers un endroit inconnu, mais à peine à 3 km de la ville que nous venions de quitter, ma femme me dit qu'elle avait oublié un petit bijou en or dans la maison que j'avais réduite en cendres. Elle me dit qu'elle avait oublié de l'emporter avant que la maison soit réduite en cendres. Elle me dit qu'elle va retourner le prendre, mais je lui dis qu'il avait dû être réduit en cendres avec la maison. Elle me dit que c'était du métal et que ça ne pouvait pas être réduit en cendres. Et elle me dit qu'elle allait retourner le prendre, alors je la supplie de ne pas y retourner, mais elle refuse radicalement. Et quand je la vois qui retourne le chercher, alors je la suis. Arrivée là, elle prend un bâton et se met à fouiller les cendres avec, et alors voilà que soudain le milieu des cendres s'élève et qu'apparaît aussitôt un bébé cul-de-jatte. Il parlait avec une petite voix comme le téléphone. Dès que nous voyons les cendres s'élever et se changer en un bébé cul-de-jatte, et de plus qu'il parlait avec une petite voix, alors nous commençons à nous éloigner. Il se met à dire alors à ma femme de l'emmener avec elle, de ne pas s'en aller sans l'emmener, mais comme nous ne nous arrêtons pas pour l'emmener, alors il ordonne que nos yeux soient aveuglés, et nous devenons aveugles au moment même où il le dit. Mais nous ne retournons pas pour l'emmener, nous continuons à marcher, alors il ordonne que nous cessions de respirer, et vite. Et véritablement, nous ne pouvions plus respirer. Comme nous ne pouvions plus ni inspirer ni expirer, nous retournons pour l'emmener avec nous. Une fois sur la route, il dit à ma femme de le porter sur sa tête, et une fois sur la tête de ma femme, il siffle aussi fort que 40 personnes réunies. Une fois arrivés dans un village, nous nous arrêtons devant une marchande pour lui acheter de quoi manger. Nous avions très faim en arrivant là, mais au moment de manger, le bébé cul-de-jatte nous en empêche. Au lieu de ça, il prend la nourriture et l'avale comme un homme avale une pilule. Alors en voyant ça, la marchande s'enfuit en laissant sa marchandise en plan. Et quand le bébé cul-de-jatte voit que la marchande avait laissé en plan sa marchandise, il rampe vers la nourriture et avale tout comme un rien. Alors je vais passer à un passage et on se demande, enfin après les personnes se demandent comment ils vont se débarrasser du bébé cul-de-jatte.
1: C'est incroyable ces personnages. Et j'ai l'impression que c'est surréaliste.
0: C'est surréaliste. Et je vais juste lire la fin parce que là du coup toute la question. Le bébé les empêche de respirer, puis il les empêche de manger, et puis après il raconte qu'il les empêche même de dormir. Donc la question, comment allions-nous pouvoir nous débarrasser de ce bébé cul-de-jatte ? Mais Dieu est tellement bon que cette nuit-là, comme nous le portions ça et là dans la brousse, nous entendons jouer de la musique quelque part dans cette partie de la brousse, et il nous dit de le porter là où nous entendions cette musique. Une heure après, nous y étions. Là où nous le portons, nous voyons des êtres que nous appelons l'un tambour, l'autre chant et le dernier danse. Et ces trois êtres étaient vivants comme nous. Aussitôt arrivé là, le bébé cul-de-jatte descend de sur ma tête et il se joint aux trois êtres en question. Lorsque tambour se met à battre de lui-même, c'est exactement comme s'il avait été battu par 50 hommes. Lorsque chant se met à chanter, c'est exactement comme si une centaine de personnes avaient chanté ensemble. Lorsque danse se met à danser, le bébé cul-de-jatte se met à danser lui aussi. Ma femme, moi-même, les esprits, etc. dansent avec danse, et celui qui entend ou voit ses trois compagnons ne peut s'empêcher de les suivre n'importe où qu'ils aillent. Nous suivons les trois compagnons et nous continuons à danser avec eux. Nous suivons comme ça les trois compagnons et nous dansons pendant 5 bons jours sans manger ou nous arrêter une seule fois. Enfin, nous arrivons dans un endroit où ces êtres avaient bâti des locaux en terre battue. Et en fait, je lis le dernier passage. Il y avait 2 soldats de garde devant les locaux, mais quand nous arrivons là avec ces trois compagnons, ma femme, moi-même, etc., nous nous arrêtons à l'entrée. Seuls les trois compagnons et notre bébé cul-de-jatte pénètrent dans les locaux et ensuite, nous ne les avons plus revus. Nota bene, nous ne désirions pas les suivre jusqu'à cet endroit, mais nous ne pouvions nous empêcher de les accompagner en dansant. Et en fait, après, le bébé reste avec eux.
1: En fait, c'est fou. La manière dont c'est écrit, je trouve que c'est très dans l'oralité, justement. Ouais, enfin, on sent exactement. Que c'est vraiment un texte qui se raconte. Il y a énormément de répétitions.
0: Tout le temps, ouais.
1: Enfin, ce que tu disais aussi tout à l'heure, avant l'émission, tu m'en parlais déjà de cette manière de répéter les formulations, on dirait que c'est quelqu'un qui nous raconte une anecdote qui lui est

0: arrivé.
1: Ouais.
0: Et il raconte l'autre jour, enfin tu vois,
1: Oui, et je trouve ça presque drôle. Et puis parfois,
0: Oui.
1: c'est presque comme s'il nous prenait un peu pour des débiles à nous répéter, pour être sûr qu'on ait bien compris. Là, c'est pas trop le cas dans cet extrait, mais parfois, c'était comme si on avait pu oublier qu'on parlait de telle personne. Il répète,
0: Il
1: hyper-tel, qu'il
0: rappelle
1: parle de telle
0: les éléments,
1: personne.
0: ouais.
1: Et du coup, ça devient presque drôle.
0: Ouais. En tout cas, c'est étonnant, c'est vrai que comme tu dis, jamais on... enfin, moi-même, j'ai jamais entendu un conte comme celui-là, quoi.
1: Et en plus, là, c'est une toute petite histoire, mais c'est ça pendant 200 pages où on
0: Ah oui,
1: passe
0: 200
1: de
0: pages.
1: personnages complètement surnaturels à d'autres personnages complètement surnaturels où ça change de dimension. Parfois, on est dans des arbres, il y a plein d'êtres bizarres dans des arbres. Enfin,
0: Ouais.
1: c'est
0: Ça me fait
1: complètement.
0: penser à Ponty, je sais pas,
1: Ah
0: j'ai été
1: ouais.
0: des images de d'êtres un peu hybrides. C'est chouette, merci pour cette découverte. Est-ce que tu peux nous rappeler les références de ce conte?
1: Alors du coup, ça s'appelle L'ivrogne dans la brousse. C'est paru en 1952. Et d'ailleurs, ça a été un succès international. Au début, au Nigeria, ça a un peu fait scandale parce que ils pensaient que ça allait un peu desservir la littérature nigériane. Mais en fait, avec le temps, voilà, il est vraiment rentré dans la littérature. C'est une des plus grandes références de la littérature nigériane et plus largement africaine. Voilà.
0: Trop chouette. Eh bien, écoutez, on arrive bientôt, je pense, à la fin de cette émission. Je vous propose qu'on se fasse une petite pause musicale avant qu'on se retrouve pour le mot de la fin.

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0: Bonjour à toutes et à tous. Il est exactement 19h15 et 14 secondes. Nous sommes tout à la fois sur les ondes de Radio Desboutières, 90 FM, et dans la médiathèque d'Alboussière en public. Est-ce que tout le monde va bien ?
1: Ouais !
0: Incroyable !
2: Quel public ! Nous sommes Katel et Sarah, et nous sommes là ce soir pour vous présenter une émission toute spéciale. Cette émission a lieu dans le cadre d'une commande d'un objet artistique passé par la Comédie de Valence à une artiste. En l'occurrence, ici, Sarah, metteuse en scène.
0: Merci. Cet objet artistique doit mettre au centre la participation d'amateurs et d'amatrices dans son processus de création. C'était pour moi l'occasion rêvée de mêler plusieurs de mes passions, la radio, les rencontres, le théâtre, la fête, la topographie, l'amour du flou et de l'inconnu, les marchés, le sport, les jingles, les stars. Voilà, donc j'ai donc proposé de faire des émissions de radio théâtrale autour de la vie de quatre villages, en Drôme et en Ardèche.
2: Voilà le protocole. Le matin, on arrive dans le village, on se balade, on rencontre des habitants, des habitantes, on récolte des sons. L'après-midi, on fait un montage sonore express et on répète l'émission qu'on vient jouer devant vous le soir, sur place et en direct à la radio.
0: Le calendrier de cette création tombait sur celui des périodes électorales. J'ai eu envie que le groupe qui m'accompagne pour raconter ces quatre villages soit composé de personnes qui n'aient pas le droit de vote, afin que leur voix soit entendue, à défaut qu'ils puissent déposer un bulletin dans une urne.
2: Nous allons à présent laisser les rênes à une équipe composée donc d'amateurices valentinoises. On compte sur vous pour les accueillir chaleureusement. Ils ont passé deux week-ends à écrire, imaginer, créer, improviser.
3: Non, on n'est pas des amateurs.
4: On se calme, on n'est pas des amateurs.
2: Pardon ?
5: On n'est pas des amateurs, on est des experts.
2: Oula, ok. Attendez juste là, on lance l'émission, oui. C'est juste pour un peu parler aux gens, leur donner un peu le contexte.
3: Ok, allez-y.
0: Comme vous pouvez le constater, ils sont dans la peau de leur personnage, complètement à fond dans leur rôle d'expert.
6: Excusez-moi, mesdames, mais qui êtes-vous hein? On peut commencer l'émission, là, s'il vous plaît?
2: Ok, bien sûr. Ok, Litchin, pardon, madame la directrice artistique. Ouais. Nous sommes donc ici ce soir pour accompagner la restitution des quatre experts les plus prestigieux de la région, qui ont mené une enquête de terrain pointue ce matin même dans la belle commune d'Alboussière.
0: Et leur mission est très simple, organiser la prochaine cérémonie d'ouverture des Jeux Olympiques de 2028.
2: Et là, vous vous dites oui, c'est ça, arrêtez, à d'autres, on n'est pas dupes.
0: Bien sûr.
2: On le sait depuis belle lurette, cette cérémonie, elle va se passer de l'autre côté de l'océan, à 9530 km, à Los Angeles. Eh bien, laissez-nous vous contredire, cher public, chers auditeurices, vous faites erreur.
0: Et c'est précisément ce qui nous rassemble ce soir à Alboussière, car il n'y aura qu'un seul nom qui fera l'histoire de ces JO, c'est celui de votre commune. Car c'est officiel, Alboussière a été désigné comme le village accueillant la cérémonie d'ouverture des JO 2028. Un maximum de bruit pour cette annonce !
2: Merci beaucoup.
0: Merci. Oui.
2: Bon, ouais. Nous vous sentons assez encourageants.
0: Oui.
2: Mais peut-être là, légèrement inquiets au premier rang, voire carrément effrayés au deuxième.
0: Oui. Alors, faut vraiment pas oublier qu'ils sont quatre, qu'ils sont experts, qu'ils ont la réponse à toutes vos questions, et ils sont là pour que l'histoire s'écrive ici, avec vous, sur ce beau territoire ardéchois.
2: Laissez-nous vous présenter l'équipe de chic et de choc qui compose cette table ronde rectangle. Il y a.
7: Bonjour, je suis Tatiana, experte historique.
2: Et puis.
8: Bonjour, je suis Pierre, expert sportif.
2: Ainsi que.
3: Bonjour, je suis Ahmed, expert gastronomique.
2: Et évidemment.
9: Bonjour, je suis Li Qing, directrice artistique de la cérémonie. Merci mesdames pour cette étrange introduction, mais c'est bon, vous pouvez maintenant rentrer chez vous.
0: Bon. Alors nous, on va rester un peu, parce que c'est nous.
2: Tu sais, on présente l'émission, tu te rappelles?
9: Bon, ok, comme vous voulez. Mais bonjour à toutes et à tous. Merci à Radio des Boutières de nous laisser l'antenne pour l'heure qui suit.
8: Nous sommes le CIIO, Comité Impromptu et Improbable Olympique. C'est une organisation peu connue, mais travaillant dans l'ombre de l'officiel Comité International Olympique. Vous le savez peut-être pas, mais nous sommes responsables pour le JO 2024. Du choix du casting des queens. Ayana, Aya est sur le pont des arts, Céline, en haut de la tour Eiffel. Ah, et c'est nous aussi, la pluie. On aimait bien, on trouvait ça marrant, ça ajoutait un peu de tension et puis on trouvait ça plus représentatif de Paris. Et nous aimons être précis, cohérents, honnêtes et pointus.
7: Et puis, tout le monde le sait, cérémonie sous la pluie, médaille d'or garantie.
3: Si nous sommes ici, c'est vous ce soir. C'est pour vous parler de la vraiment très grande fête qui va être la cérémonie d'ouverture de 2028.
7: Le CIO, Comité Impromptu et Improbable Olympique, a été envoyé chez vous afin d'accomplir 4 missions cruciales pour que cette cérémonie ait lieu.
9: Oui, jingle crucial.
7: Je laisse la parole à notre directrice artistique, Li Xin, pour vous les présenter.
9: Oui, bah merci Tatiana. Effectivement, les missions sont cruciales. Ah, merci beaucoup Louis, j'adore beaucoup vraiment ce jingle. Il y a 4 missions, voilà. Et nous allons besoin vraiment de votre aide, cher public ici présent ce soir, car il y a une chose à savoir, nous ne connaissons rien du tout de votre village, mais nous voulons y passer une matinée, et alors on peut dire qu'ici, il y a de la charme. Et bien sûr, on est très bien accueillis. Ouais, des apéros, des jus, tout ça, de pommes, framboises, tout ça. Nous avons tout de même pu récolter une certaine somme d'informations cruciales. Super, merci beaucoup Louis. Alors, mais il nous reste encore plein de choses à découvrir ici, grâce à vous, le public. Notre 4 missions du jour sont 1. Trouver le lieu idéal pour la cérémonie.
3: 2.
9: Construire le menu parfait du grand banquet.
8: 3.
9: Créer une mascotte rêvée du JO 2028.
7: Et le 4.
9: Composer l'hymne officiel des Jeux.
8: Nous avons enquêté, questionné pour cibler les points forts de la commune, car c'est à partir de votre histoire et de l'histoire d'Alboussière que nous souhaitons construire cette grande fête.
7: Nous avons préparé une mission de radio tout spécialement pour vous restituer tout ça et avancer dans l'organisation Alboussière 2028. Ça va être une heure de kiff, de fin, d'univers sonore, d'interaction. Merci d'être là. Il est 19h22. Lui, générique.
2: Merci beaucoup le CIIO. Nous sommes vraiment très, très, très heureuses d'accueillir votre émission. La première mission est donc de trouver un lieu d'accueil pour la cérémonie d'ouverture, qu'on imagine magique, magnifique, merveilleuse, bouleversante et pleine de surprises.
0: Oui, et alors on lance officiellement la mission 1. C'est par où la fête ? Jingle.
7: Je suis Tatiana, experte historique. Je suis là accompagnée de mes collègues pour vous donner quelques clés historiques sur ce village et répondre à la question que vous vous posez certainement. Pourquoi diable une cérémonie d'ouverture internationale ici à Alboussière? Ce n'est pas un cours d'histoire que je vous propose, mais bien une plongée rapide dans ce qui a fait et de fait Alboussière, village unique par son histoire, toujours lié de près ou de loin à la gastronomie. Tout d'abord, il faut savoir que c'est un village qui abrite à ce jour 1048 habitants.
3: Les habitants d'Alboussière s'appelaient les Argoussières. Oui, comme les plantes. Emblée depuis des siècles de ce village ardésois et ce nom a une histoire toute particulière.
9: Oui, justement, lors des grandes guerres médiévales, la duchesse Françoise Roulette de Millepertu de Saint-Acrève avait grave la mort contre le vicomte Jean Sandal de Rochechouart de Saint-Péret. Oui, on ne sait pas trop pourquoi, mais ça avait l'air trop pénible.
7: Ils se livrèrent à une guerre sans merci, une guerre très impolie donc. Tous les jours, des chevaliers et chevaux allaient de Saint-Agrève à Saint-Péret et traversaient énergiquement Alboussière sans se préoccuper des limitations de vitesse, en ayant les roules étroites sous le crottin.
8: Les habitants d'Alboussière, fatigués d'être au milieu de ce conflit, firent pousser des œufs d'argousier. C'est une plante recouverte d'épines pour créer une grande muraille, ou ce qu'on appellerait aujourd'hui tout simplement une déviation.
7: Ouais. Entourés de ces murailles épineuses, ils furent comme coupés du reste du plateau ardéchois pendant de nombreux siècles. Le village était connu comme le gros buisson qui pique. C'est d'ailleurs de là que tire son nom le lieu dit du buisson.
9: Mais en 1452, un grand incendie fit rage, détruit tout sur son passage et fit de leur barrière végétale un tas de cendres. Et voilà, c'est encore que leurs voisins découvrent leur faciès. Ils étaient orange comme ça.
3: À force de manger, boire, fumer, l'argouze fruit de l'argouze d'un orange doux et vif à la fois. Ils ont vu leur peau se colorer doucement mais sûrement.
7: L'argouze était consommée en gelée le matin, en tourte le midi, en confit l'après-midi et en délicieux vin de table le soir. Les tenancières du salon de coiffeur MC Coiffure de la place du Belvédère, Guenièvre Radège et Romaric Kael, avaient même lancé une crème coiffante, l'Argu Curl, qui faisait un malheur.
8: Les habitants d'Alboussière décidèrent d'en faire une force et se nommèrent donc entre eux les Argoussiers.
9: À savoir également que les Argoussiers nourrissent une franche amitié avec leurs voisins, les Champis, qui, à peu près à la même époque, pendant un conflit entre pauvres et plats, avaient créé une forteresse de Girolles, et d'où leur dénomination.
7: Revenons maintenant sur la question cruciale.
9: Jingle crucial!
7: Pourquoi diable la cérémonie d'ouverture des Jeux Olympiques à Albussière? Écoutez donc ce petite histoire.
3: En l'an 980, la commune était dirigée par le vicomte Éguerin Clotaire de Albouder.
9: Et à partir du mois de février 980, monsieur Enguerrand Clotaire de Albouder est assis sur un banc. Le banc à côté du monument aux morts, pas loin de la pharmacie Praneuf, là où il y a souvent la remorque à pizza. Il songeait rêveusement à sa nouvelle charrette quand tout d'un coup, il eut envie d'un burger.
8: Il ne savait pas ce qui c'était, mais l'image s'imposait à lui. Un gros burger, sauce mayo, cheddar coulant, salade tomate oignon. Il y courut à la boulangerie Brunner, anciennement appelée au vieux Brunner, et demanda « Existe-t-il quelque part ?» Dans le monde, un pain brioche rempli de sauce cheddar, salade tomate oignon.
7: Le boulanger lui répondit en ancien français. Oui, monsieur, je vois ce de quoi vous parlez, mais pour ça, vous devez aller tout là-bas, de l'autre côté de l'océan, en Amérique.
8: Il comprit. Il se lança dans un grand projet, le projet de sa vie. Construire un pont entre Albussière et Los Angeles pour aller manger un jour un burger.
9: Malheureusement, il mourut avant de pouvoir poser la première brique. Voilà.
7: Et ses descendants, peut-être plus réalistes, décidèrent de réduire le projet en construisant le pont de Monépia. Ils proposèrent, en compensation, un jumelage administratif entre Los Angeles et Albussière, afin que symboliquement, le rêve gastronomique de leur ancêtre puisse exister quelque part.
8: Ils y envoyèrent un message via une bécasse des bois. Ah, merci Louise. Oui, l'époque des pigeons voyageurs était passée de mode et par ici, c'est la bécasse. Merci Louise, qui se chargeait des longs courriers à Los Angeles, la bécasse. Ah, peut-être on peut arrêter avec les cris d'oiseaux, lui. La bécasse fut donc accueillie avec beaucoup de respect.
3: Albussière était une commune moderne. Los Angeles se dit a dit oui.
7: Notre première mission en tant que CIE fut donc de retourner aux archives départementales, attester de la présence d'un tel traité. Nous l'avons trouvé et par les liens sacrés qui unissent à ce jour Los Angeles et Albussière, votre commune, oui, votre commune, accueilla la vraiment très grande cérémonie d'ouverture.
9: Et je vous rappelle que nous sommes là pour trouver un lieu idéal pour cette cérémonie. Nous avons donc décidé ce matin de nous promener chez vous, à la poussière, de la rue de la Patrie au chemin de Pré-Fleury, en passant par la place de la Pascule. C'était une balade matinale tout à fait délicieuse.
0: Et il me semble, experte Lichine, que vous avez enregistré cette balade.
6: Oui, bien sûr.
0: Alors nous, on vous propose de l'écouter. Louis, à toi les studios.
1: Bonjour, c'est Rémi. J'habite à Alboussière depuis 5 ans. Je suis bibliothécaire. Je vous emmène avec moi pour faire un petit tour d'Alboussière, une petite visite. Ici, je vous ai amené au parc du château. C'est un endroit que j'aime bien. Je trouve très relaxant, très, très joli. En général, il y a les concerts d'été qui se passent ici. Il y a le terrier scolaire de la tribu qui vient ici. C'est un lieu très vivant à certains moments de la journée. Alors là, je vous ai emmené dans une place un peu importante d'Alboussière. C'est place du 18 mars 1944. On a la boulangerie qui est juste là. Juste à côté, on a l'épicerie de Déborah. On a aussi Louvi, également une boutique d'artisans locaux. Tout l'été, tous les vendredis soirs, il y a un marché. On peut y trouver des fromages, des légumes. Il y a une libraire itinérante qui vient s'installer sur le marché. Ça fait vraiment de l'animation le vendredi soir quand on a en été et le marché sur la place de la Fontaine et le concours de boules sur la place de la Bascule. Et là, je vous emmène en balade. Donc on va passer par le bois du Poulet qui va nous emmener au plan d'eau.

0: Là, on a un peu quitté le centre du village. C'est un endroit très apaisant. Ça fait toujours une petite balade sympa de faire le cœur du village, le plan d'eau, puis le bois du poulet. Ça fait une petite balade. Tout à l'heure, au village, on n'a pas croisé beaucoup de monde. Et là, il y a plein de pêcheurs tout autour du lac. Le plan d'eau fait vraiment partie de la vie du village, qu'il y a également à côté un camping. Et maintenant, nous sommes revenus à notre point de départ, parce que nous sommes au jardin des saveurs partagées. Donc c'est un petit jardin. Dans ce jardin, on peut trouver diverses plantes aromatiques où les gens peuvent venir se servir. Et maintenant, arrivé à la médiathèque. Donc c'est l'endroit où je travaille. C'est un service de la communauté de communes. On est deux à y travailler. Ici, donc, les habitants peuvent trouver de quoi lire, regarder, de quoi jouer. Nous sommes aussi à un endroit de rencontre.
1: Vous venez d'entendre une balade sonore dans la commune d'Alboussière et vous êtes toujours sur les ondes de Radio des Boutières pour l'émission La Vraiment Très Grande Fête.
2: Est-ce qu'il y a des argousiers, argousières dans la salle ? Oui, argousiers, argousières. Derrière, quelqu'un a... Est-ce que quelqu'un a reconnu un endroit qu'on a écouté, madame ?
3: Oui, le plan d'eau, le bois du poulet, tout. Ouais.
2: Vous avez un souvenir au bois du poulet à nous raconter ?
3: Pas spécialement, mais promener les enfants, oui.
2: Ouais. Oui, oui. Ah oui, dis-moi. Chercher quoi ?
3: Les trous de renard.
2: Pour y faire quoi ?
3: Comment ?
2: Pour y faire quoi ?
3: Ben comme ça les amusait, chercher des trous de renard.
2: Oui, les enfants, oui, d'accord. Dis-moi.
4: Ben moi, j'étais en bas et la fête de la pêche, ben j'ai pêché un poisson. J'étais assez content. Après, je l'ai donné à quelqu'un et j'habite juste à côté du plein d'eau.
2: T'as pêché une truite ?
4: Oui, une truite.
2: Tout seul ?
4: Oui, mais avec une canne à pêche, parce que sinon, je ne veux pas l'attraper.
2: Pas attraper à la main, ouais. Ouais. Ok, et tu l'as donné à qui ?
4: J'ai donné à une amie de CP.
2: C'est très gentil à toi d'avoir fait ça. Donc les argousiers ont le cœur sur la main, hein. On vient d'avoir la confirmation. On donne la truite qu'on pêche, je crois que c'est un dicton d'ici. Qui donne sa truite s'endort bien, tu dormiras bien. Bon. Alors dans cette balade, oui, c'est un dicton argousier qu'on a appris ce matin grâce à ce jeune garçon. Bon. Durant cette balade, en tout cas, nos experts du CIIO ont flashé eux aussi hein, sur le plan d'eau, on va pas se mentir, ça a marqué des points. Ils se sont réunis, ils ont voté, et donc, voilà, c'est officiel. Moi, je suis la personne qui vient porter cette parole. La cérémonie d'ouverture des JO 2028 aura lieu au plan d'eau.
5: D'Alboussière.
2: D'Alboussière, tout à fait. Et c'est une fin de mission. Merci, cher public, chère auditrice. Nous sommes toujours en compagnie du comité impromptu et improbable olympique, composé de nos quatre experts, déterminés à faire de la commune d'Alboussière le lieu de cérémonie d'ouverture des JO 2028.
6: Ah oui, nous sommes aussi responsables de la haute ligne qui permet à tous les stars qui participeront à la cérémonie de nous joindre à tout moment pour toute question. Et là, qui est à l'appareil ?
7: Alors... Oh nana, what's my name ? Oh nana, what's my name ?
8: Oui, allô ?
9: Allô, oui ?
8: Qui est l'appareil, là ?
9: Oui, c'est moi, Rihanna.
8: Ah, bonjour, Rihanna, comment ça va ?
9: Oui, ça va, et vous ?
8: Ah oui, ça va très bien, ici, nous, à Alboussière. Oui, nous sommes heureuses de vous, finalement, d'avoir vous au téléphone. Alors, c'est pour le spectacle de 2028, c'est un peu tôt, mais vous avez peut-être des questions à nous poser ?
9: Bah oui, j'ai des grosses exigences à vous proposer.
8: Ah oui, allez-y.
9: Bah juste, je vais d'être dauphin.
8: Dauphin, attendez, je vais voir avec mon...
9: Mais c'est 1000 dauphins.
8: 1000 dauphins en plein Ardèche, alors...
6: On est là pour vous satisfaire, mais écoutez, aujourd'hui, par exemple, il y a une fête de pêche de poissons. Mmh. Et voilà, pourquoi pas des truites, des poissons.
8: Oui, alors, Yana, c'est bon ?
9: Essayez de voir entre vous là-bas.
8: Oui, d'accord, on aura des 1000 truites pour vous. Alors, vous avez encore d'autres questions ?
9: Oui, des oiseaux qui filment la scène.
8: Des oiseaux qui filment.
6: Et là, pourquoi pas des moustiques ? Il a beaucoup de moustiques là, en Alboussière. Oui, des canards, voilà. Des petites caméras à dessous qui filment.
8: Oui, c'est une bonne idée. Oui. Oh oui, s'il y en a, oui, on n'a pas des oiseaux qui filent, mais on a des moustiques très rapides.
9: Bah ok, vous allez vous débrouiller.
8: D'accord, super.
9: Et trouver juste un grand espace pour moi pour danser.
5: Oui, oui, oui, oui, on a des 3000 hectares pour vous.
8: Ouais.
5: Et ça vous intéresse, c'est pas mal ça, je pense.
9: Bah, il n'y a pas de problème, vous allez voir ça avec ma secrétaire.
8: Ah oui,
9: je vous
8: merci.
9: Laisse. Thank you.
8: Thank you, merci beaucoup, Diana. Bye.
6: Pardon, c'était une urgence, les filles, vous disiez.
1: Il est 19h37 et peut-être que chez vous, vous êtes en train de dîner tout en nous écoutant. Il y a peut-être dans votre assiette une rillette de la boucherie Basset, des délices de chez l'épicerie de Déborah, ou peut-être que c'est une délicieuse glace de chez Roberta qui vous électrise actuellement les papilles.
2: Mais quelle délicieuse transition tu nous fais là ? Car la suite de notre programme, c'est le dîner d'ouverture, la mission « On mange quoi ?»
6: On dit qu'il n'y a pas de fumée sans feu, que qui dort dîne et qui dîne dort. Qu'il vaut mieux planter les choux à la mode chez nous.
8: Ici, il y a un proverbe qui dit « Il n'y a pas d'Ardèche sans cric, sans châtaigne, sans caillette et sans bigoton. » À moins que ça soit trop moi, j'ai une toute chère publique ici présente. Le bigoton, c'est l'artéchois ou trop moi Ah bon? Un peu plus fort, artéchois.
5: On dit beaucoup de choses, mais ce qu'il faut retenir, c'est que la gastronomie, c'est une affaire sérieuse. Il se trouve que j'ai un doctorat en chocolat et une thèse sur l'impossibilité d'être dessus par ce sorbet cassis. Ma mission est de composer une menu à 7 plats. 7 plats que je vais vous composer à partir de propositions récoltées ce matin. Auprès de vous, les habitants d'Alboussière, je vais vous poser des questions et voici le florilège de réponses qui vont m'aider à cuisiner ce grand banquet.
10: Bonjour déjà à toutes et à tous. Hein.
11: Qu'est-ce qu'on mange sur l'Ardèche? Déjà le picodon.
12: Le cochon.
13: La crème de marron, c'était vraiment notre dessert. Enfin, où on en mettait dans les glaces, on en mettait dans, on faisait des gâteaux avec. Enfin, la crème de marron, c'est toute mon enfance.
10: Ricard, du blanc.
12: Soit des jambons cuits au foin.
10: Ce sont des jambons entiers, cuits dans la chaudière. Et puis, c'est cuit dans le foin, à l'eau, pendant 7-8 heures, suivant le poids de la bête. Du jambon. Et puis, bon, c'est bien apprécié par pas mal de gens, quoi.
12: Soit des cochons grillés, soit des...
13: Donc, ma grand-mère cuisinait beaucoup de choses. Je me rappelle de la bombine, qui était très bonne, que j'ai jamais réussi à retrouver la recette qu'elle faisait. C'est de la viande avec des patates, et c'est très... un peu pas liquide, mais enfin...
10: Oui, il y a eu la boulangerie avec le dessert de l'Albousserloise. Et le castagnou aussi, oui, merci. Ça, c'est un produit avec la châtaigne. Le blanc avec la châtaigne, qui est de l'Ardèche aussi, hein, bien sûr, de nos coins. Là. Vous avez été averti de tout ça? Il y a quelques autres produits, mais le cochon, c'est un peu en primordial. Mais là, après, il y a des tartes à la châtaigne aussi, oui, qui sont bien faites ici, parce que j'ai participé à un concours du cri du cochon et j'ai fini 3e. Ah, c'est le cochon régional, hein, bien sûr, il n'y en a qu'un.
13: Ce qui était local, c'était le lait qu'on allait chercher, qu'une dame nous apportait tous les matins au portail du lait frais, et qu'après elle faisait cuire sur le feu. Je pense qu'il n'y a pas qu'en Ardèche qu'on fait ça, mais voilà.
10: On fait le boudin, l'hiver le boudin, les caillettes, tout ce qui est... pâté et tout ce qui s'ensuit avec le cochon.
14: Je me souviens d'un fromage qu'on allait acheter chez un fermier à Saint-Félicien. On l'appelait le Saint-Félicien parce qu'on allait l'acheter là-bas, mais je crois que c'était pas son nom. C'était un fromage qui était très plat et qui faisait environ 10 cm de large. Et c'était très doux parce qu'elle mettait pas beaucoup de sel. Et c'était très bon. On mangeait ça comme si c'était un dessert, en fait.
10: Ah, ici, c'est bon, le blanc, mais aussi le rouge. C'est beaucoup le blanc, et au matin, c'est le blanc.
14: Après, c'est beaucoup de jus de fruits, des choses comme ça. C'est très local.
10: Pas mal de choses aussi avec les méchouis, l'agneau.
11: La crique, on mange beaucoup de pommes de terre ici. Ils aiment beaucoup la pomme de terre, les ardéchois.
10: Tourner à des cochons à la broche, des porcelets à la broche.
11: Qu'est-ce qu'on mange d'autre ici?
10: Les tripes.
14: Normalement, l'Ardèche, c'est la caillette, donc je suppose qu'il y a de la caillette ici.
11: Première fois que j'ai eu un date avec mon chéri, il m'a fait manger des pâtes caillettes. Et j'aime pas la caillette. Donc voilà. Oui, oui, ça a quand même marché. On est mariés, on a un enfant. Donc...
15: Moi, j'adore, ici, j'adore la caillette. Hein.
14: Bah, de toute façon, ça va être. Ouais, c'est la caillette, hein, en général.
15: La caillette.
14: Ma maman, elle faisait des super bonnes caillettes. Du coup, elle cuisinait ses propres caillettes. Elle a amélioré la recette de la caillette ardéchoise. Et on en avait tous les vendredis.
16: Après, spécialité, on aurait de la caillette qui reste ardéchoise.
15: Moi, j'aime bien la caillette.
14: Ben en fait, elle a pris la recette traditionnelle et elle a rajouté ses propres ingrédients parce que nous, petits, on n'aimait pas, en fait, par exemple, le trop gras.
15: Attendez, je vais demander à mon mari, je sais pas, c'est quoi la spécialité d'ici?
14: Donc, en fait, elle a enlevé une partie, elle a amélioré les herbes qui étaient mises dedans.
15: La caillette, hein.
14: Ouais, une espèce de crépine qu'elle va acheter à la boucherie, en général. Et puis, elle met ses propres herbes, des épinards, ce qu'elle a sous la main, en fait.
15: Il y a la caillette, et puis il y a quoi encore?
14: Et puis la viande, c'est pareil. Elle suit pas forcément la recette exacte jusqu'à ce qu'elle tombe sur un truc qui soit plus doux, plus...
15: Bonjour madame. Caillette, bonjour.
17: Bonjour, voilà ma femme.
15: D'accord, bonjour.
18: Spécialité de...
19: On peut vous enregistrer,
15: c'est la caillette.
10: Tout consommé avec beaucoup de blanc, enfin beaucoup de blanc, qui était bien bu avec les tripes. Mais sinon, c'est le rouge et puis quelques apéritifs aussi. Et là, on dit à la tionne pour boire un coup. À la tionne. Tchin tchin, ça veut dire, voilà.
5: Merci à tous les habitants qui ont répondu à cette enquête. De mon côté, j'ai un menu à vous proposer, qui j'espère réunira tous les goûts et toutes les envies. Sarah, tu nous les présentes ?
2: Avec grand plaisir, Ahmed.
5: Musique. Petit cocon d'Amise Boucher.
2: Toast de caillette grillée au pesto de châtaigne et vin blanc.
5: On enseigne sur la sanille un diable des entrées.
2: Pour les entrées, on a caillette en salade avec ses lamelles de carottes au vin blanc, verrine de porcelet et ses dés de châtaigne grillée.
5: Et puis l'envolée sauvage de plat de résistance.
2: Bien sûr, on est sur un gratin de caillette, accompagnement châtaigne rôtie et petit vin blanc. Et ensuite, on a un jambon de 8 heures au foin d'ici.
5: La cascade des fromages.
2: Picodon et vin blanc.
5: Et pour conclure, sur une note de sucré.
2: Et alors là, vous nous avez épatés, experts. Vous avez proposé une tartelette d'abricot en caillette et sa délicieuse crème de marron. Wouh! Ah ouais, bravo! Merci beaucoup, Ahmed. C'est... on a hâte, quoi. Enfin, c'est un mélange d'audace et d'inattendu, je dirais avant tout. Et ben, je pense qu'on peut conclure par « Et c'est une fin de mission !»
1: On vous propose à présent une petite pause musicale. Elle est sponsorisée par le restaurant Lou Vive, sponsor non officiel de cette cérémonie irréelle. Et c'est une dédicace de Véronique pour son père.

0: Vous êtes bien sur Radio des Boutières 90 FM, en direct d'Alboussière, toujours en public. On est en très très bonne compagnie, hein, sachez-le, auditeurs, auditrices. Et derrière moi, il y a le comité impromptu et improbable olympique, hein, missionné à ce jour pour organiser la vraiment très grande cérémonie d'ouverture des JO 2028. Et depuis le début de l'émission, chère Katel, cette organisation avance à très grands pas.
1: Mais oui, Sarah. Pour rappel, la cérémonie aura lieu au plan d'eau et le menu du banquet a su rassembler toutes les plus belles spécialités du territoire.
0: Miam miam.
1: Merci beaucoup les experts et bravo. Il me semble que sur le tableau des missions, nous en sommes à la troisième. Une mascotte pour Alboussière 2028.
2: Oui, effectivement, trouver la bonne mascotte pour ces JO est une mission cruciale. Il nous faut trouver ce soir, sous Saint-Paul, la créature la plus fantastique pour illustrer ces jeux exceptionnels. Elle sera connue par des générations sur des générations, encore des générations, c'est vraiment cruciale.
3: Très, très important, voilà, très important. On aura bien compris, merci Lichin.
2: Oui, effectivement. Et alors, au début de la soirée, nous avons distribué des feuilles, oui, des crayons au public présent, bah, merci. Et en leur demandant une aide précieuse pour remplir cette troisième mission. Ils devaient dessiner leur mascotte idéale et nous allons donc, grâce à vous, cher public ici présent, pouvoir faire une proposition au CIIO mélangeant toutes vos bonnes idées.
0: Tout à fait. Pour celles et ceux qui nous écoutent, qui ne nous voient pas, voilà, je vous présente le set, le plateau. Katel a devant elle un paperboard, elle tient un stylo et son talon dans la main. Et en même temps, on va avoir donc des propositions faites par notre public. Alors, je veux bien que quelqu'un commence, cher expert, allez-y, dites-nous ce que vous avez sous les yeux.
4: La tête...
0: Oui, je t'écoute, Ahmed.
4: Des oreilles.
0: Une tête avec des oreilles, mais la tête, qu'est-ce qu'elle a comme particularité, tu dirais?
4: Et en vrai, c'est comme une chat.
0: Comme un chat. Oui. Ok, comme un chat. Ouais, bien dans le micro, dites-moi les experts, oui.
3: Avec les yeux en forme d'étoile.
0: Ah, des yeux en forme d'étoile. Oui,
2: en fait, le corps, on dirait pas un corps, mais on dirait une champignon poilu. Ah,
0: un champignon poilu.
2: Oui.
0: Peut-être un clin d'œil à champi.
2: Champi poilu.
0: Poilu, les poils sont longs ou courts, tu dirais, rats,
2: poils longs ou courts? Plutôt, un peu comme nous, les êtres humains, plutôt au-dessous de...
0: Ah, ouais, sous le menton. Il a des corolles, en fait, peut-être des poils de barbe de champignon. Qu'a-t-elle à toi?
2: Oui, voilà. Il n'a pas rasé depuis longtemps.
0: Oui, c'est une mascotte babos, je ne sais pas. Bon, alors, dites-moi, Pierre, je ne vous ai pas beaucoup entendu, oui?
5: Les pieds comme les branches de l'arbre.
0: Oui, tu as beaucoup d'arbres devant toi, effectivement. Ouais. Il y a des racines au niveau des pieds.
5: Exactement.
0: Voilà, il est bien ancré dans le sol comme mascotte. Dites-moi, oui, Lichin.
2: Aussi accompagné par un blaireau.
0: Un blaireau.
2: Un blaireau de 100 mètres. Non, 100 centimètres, pardon. Noir et blanc. Noir et blanc.
0: Un blaireau noir et blanc l'accompagne. C'est-à-dire, peut-être on peut le tatouer. Ça pourrait être son ami tatou.
4: Ouais.
0: T'as jamais fait de blaireau? Katel, je te propose d'improviser. Je dirais, avant tout, c'est une somme. Le blaireau.
4: Oui, si, il a des pattes de loup.
0: Des pattes de loup? Alors attends, parce qu'on a des branches. Alors, on est sur la problématique blaireau. Des pattes de loup. Katel, tu nous rajoutes une. Ah là, il tient son ami blaireau? Qu'est-ce que c'est?
2: Oui, il y a le blaireau.
0: Ah oui, il lui tape dans le dos avec sa patte de loup. Adorable. Et oui. Ok, le blaireau est fou. Oui, Pierre, je t'écoute.
5: Ses mains, c'est sous forme des ailes.
0: Ah, il y a des ailes aux champignons, ouais. Katel. Effectivement, pour la mascotte. Waouh, que de talent dans cette salle. Est-ce qu'on a un slogan, quelque chose, une proposition de JO 2028, quelque chose? Non, personne n'est parti sur un...
4: Il a une queue.
0: Ah, une queue. Bah, il a qu'une seule aile, mais parce qu'il vole en... Il fait des tours sur lui-même, souvent. C'est une mascotte toupie. Non, elle est super, Katel, elle est incroyable. Elle a une sorte de queue de sirène d'arbre, c'est incroyable.
2: Il y a une proposition, je crois que... Je sais pas si c'est une spectateur ou spectatrice, écrit « bébé ».
0: Ah, voilà, le cri de ralliement de cette mascotte, c'est « bébé ». Ouais, voilà, exactement.
2: Ouais.
0: C'est ce qui nous manquait. Je pense que là, elle est pas mal du tout. Par contre, il va me falloir... Enfin, toute mascotte a son nom. Est-ce que... vous, madame au premier rang, est-ce qu'elle a un nom, cette mascotte?

0: Oui. Oui.
1: La folasse.
0: La folasse. Voilà, alors, wow. Mais c'est officiel, hein. Auditeur, auditrice, en un seul mot. En un seul mot. La folasse. La folasse d'Ardèche, oui. Effectivement, bah, je vais vous la décrire parce que vous ne la voyez pas et vous manquez quelque chose. Alors, exactement. Devant moi, j'ai un chat extrêmement mignon, avec des étoiles dans les yeux, deux petites oreilles adorables, trois moustaches. Ensuite arrive une coupole de champignons poilus, de barbe de trois jours, une petite queue de sirène qui débouche sur des branches, des racines d'arbres, et sur la gauche, on a une petite patte de loup qui fait tap-tap sur son ami blaireau. Et évidemment, ce champignon a des ailes, alors seulement à droite, et ainsi qu'une queue, seulement à droite. Néanmoins, je crois qu'il penche à gauche en faisant mbé, mbé. Voilà, c'est officiel. C'est la mascotte 2028, la folasse. C'est incroyable. Alors évidemment, on envoie tout, hein, s'il vous plaît, le staff, les t-shirts, les casquettes, les tasses, les caleçons, les culottes, les chaussettes et tutti quanti. Et bravo, et c'est une fin de mission. Il est, cher public, 19h55. J'attrape mes petites nouvelles du jour, car c'est l'heure tant attendue du Flash Info sur Radio Desboutières. What's up, Albou ? Je suis cachée derrière le paperboard. Qu'est des nouvelles du village ?
2: Maëva souhaite un joyeux anniversaire en avance à Jean-Luc, qui est né le 28 juin.
0: Marc et Thérèse remercient la tribu pour leur café et atelier LSF.
2: Tout le village souhaite la bienvenue au nouveau propriétaire de la boulangerie qui va bientôt rouvrir ses portes.
0: Bon anniversaire, Erika !
2: À la fête de la pêche, Naïl a pêché 4 truites, Liana 1 et Liam 4, mais il aimerait vraiment atteindre le chiffre 100.
0: Malio et Tommy en ont pêché 13 des truites.
2: Et Martin nous dit qu'il a hâte que le snack réouvre pour ramener les fêtes, les jeunes et les bons moments.
0: Tout le monde, n'hésitez pas à aller faire un tour à la boutique Le Sirop d'Anis qui fait un coucou à tous les habitants.
2: Luna fait une dédicace à sa meilleure amie Laura et à tout le garage Alboto.
0: Véro s'occupe de la déco et des ravitaux mercredi pour l'ardéchoise au naturel. Garantie 100% sans plastique.
2: Scoop, au glacier Couteau le gelato, un nouveau parfum a débarqué. Fruit de la passion, 100% pulpe de fruits.
3: Excusez-nous,
0: oui.
3: Les filles, urgent. Urgence, si demain on prend cet appel de la haute ligne et on revient vers vous.
4: Allô.
3: Allô?
5: Oui, hello.
3: Allô, oui.
5: Hello, oui.
3: À qui ai-je l'honneur, s'il vous plaît?
5: Snoop Dogg.
1: Ah ouais.
3: Snoop Dogg.
5: Yeah.
3: Comment allez-vous?
5: Yes. Moi, je parle très bien le français, mais l'anglais. Yes. Et j'ai un concert à Alboussière.
3: Bah, t'inquiète, on le sait déjà.
5: D'accord.
3: On veut juste savoir quelles sont vos propositions.
5: Je veux 1500 bulldogs, minimum 1000 bulldogs, c'est pour mon spectacle.
3: Ok, il n'y a pas de problème, je vais vous répondre dans un instant, je vais parler avec mes collègues.
1: Ouais.
3: Ok. Il demande 1000 bulldogs, on fait comment?
1: On a plutôt des cochons là, ici, on est dans le pays des cochons.
6: Vaches, moutons.
3: Ah, t'inquiète, on propose cochon, c'est mieux.
6: 4 moutons, parfait.
3: Bah, allô?
1: Oui.
3: Vous êtes toujours là?
5: Yes.
3: Bah, j'ai parlé avec mes collègues, on vous propose des cochons, mais on va bien les maquiller, on va les porter des robes. Ça serait vraiment joli.
1: Ouais.
5: Ok.
3: Vous avez d'autres propositions à nous proposer?
5: Yes. Et je veux, tu sais, je comprends pas mon français parce que moi je parle pas bien français. Mais moi je veux encore des poulets frits, des burgers et tout cela en fait. Vous pouvez le livrer en hélico?
3: Alice américaine avec les poulets frits là. Ok. Après je vais parler avec mes collègues. Ouais, t'inquiète.
1: Hélico.
3: Bah, des poulets frits. On fait comment?
5: Hello.
6: On les voit par trottinette, c'est cool.
1: On a des poulets, en fait, de livreurs. En fait.
3: Bah, on va chercher des poulets livreurs.
1: Ouais. Ça, c'est très bien.
3: Allô?
5: Yes.
3: Bah, juste, on a trouvé des solutions. Vous voulez des poulets frits, non?
5: Yes.
3: Bah, c'est les poulets même qui vont livrer chez vous.
5: Yes, yes, yes, yes.
3: Il y a d'autres choses à proposer aussi.
5: Yeah, yeah, yeah, yeah.
3: Quoi?
5: Je veux encore, si on a une salle de répétition, pour, parce que je dois répéter avant de monter sur la scène.
3: Ah, ça, et... c'est déjà prévu, t'inquiète.
5: Et allô?
3: Allô, oui, je suis à l'écoute.
5: Ok, et champagne?
1: Champagne.
3: Champagne, ok.
6: Jus de pomme local.
1: Oui, oui, c'est très bien, je pense. Oui,
3: oui. Il a sa marque de champagne. Allô?
5: Yes.
3: Bah, vous pouvez ramener votre marque de champagne.
5: Ah, ok, ok, ok.
3: Si vous voulez pas, on va vous choisir des boissons locaux ici.
5: D'accord, d'accord, d'accord.
3: Ok.
5: Yes.
3: Il y a quoi d'autre?
5: J'aime bien fumer du marijuana.
3: Quoi? Ah,
1: ah, ah, non, non, non.
3: Ah.
5: Hello.
3: Tu c'est coupé.
0: Tunnel.
1: Lui.
5: Hello.
0: Non, non, ça a
3: c'est coupé.
0: Désolé.
3: Désolé.
0: Snoop, Snoop. Ah ouais, désolé, Snoop. Aïe, aïe, aïe. Bon, bon, bon. Bon, allez, on rebondit. Nous en étions au Flash Info avant cette interruption et il nous restait à vous informer d'un scoop. Et oui, Katel, un nouveau sport va rentrer dans le programme olympique pour 2028.
2: Ouais. Et oui, Sarah, et c'est un sport tout à fait étonnant qui a vu le jour ici, sur ces terres. Et alors, il me semble que Pierre et son équipe vont pouvoir nous en dire un petit peu plus.
3: Effectivement, Katel, j'ai eu l'honneur de voir un entraînement ce matin, place à Duba. Ce sport s'appelle la boxe médiévale créée en Ardèche il y a quelques siècles. Et une des premières singularités, c'est que les rings sont montés en plein air, sur des places du village.
1: Ah oui, mais justement, la boxe est très différente de boxe anglaise, de kickboxing, de la boxe birman, de boxe thaï, ou de la boxe khmer, ou du shootboxing, et aussi différente de la savate boxe, et effectivement différente de cette smart boxe.
3: Exactement, les gants sont faits à partir de bogues de très grosses châtaignes. Ils sont donc couverts de pics.
5: Et ces grosses châtaignes sont cultivées à la mastre, dans la ferme de Châtaignière, grâce à une recette super mystérieuse et garde secret par cette famille depuis cette génération.
4: Depuis maintenant 5 ans, une équipe de boxing club d'Albussière s'entraîne tous les jours au Bogbox. Pierre, tu peux nous faire un topo des règles spécifiques de la Bogbox?
3: Tout à fait, c'est très simple. Les combats durent 5 minutes car les protections sont très, très lourdes. Afin de se protéger des gants couverts de pics, elles sont en métal, comme des chevaliers. Les joueurs de Bogbox portent une armure. C'est un forgeron du coin ayant une très grande forge qui fournit les équipements officiels du boxing club.
1: Mais comment on compte les points alors?
3: Il faut porter 5 coups sous les protections de l'adversaire en 2 combats de 5 minutes. Un super coup, ici appelé une grosse châtaigne. Vos 3 points. Vos 3 points. Le premier burger est burger à avoir, 5 à gagner.
5: Y a-t-il des pénalités?
3: Ah oui. En cas de faute, le boxeur va au coin pour 30 secondes.
1: Ah oui, justement, il paraît que Eva Kiyo ne rate aucun combat de boxe et elle compte même d'organiser et de lancer des entraînements pour les jeunes de 7 à 13 ans.
4: Et moi, je vous donne l'info. Dimanche 21 juin aura lieu la finale de la Grande Coupe communale de boxe. C'est un combat très très attendu. Les Chemarrons d'Albussière s'affronteront les très connus FDB, les Fous du Bog des Vernoux. Le combat aura lieu sur le ring de la place artistique de Briand à Vernoux. Venez nombreux pour découvrir ce tout nouveau sport qui fera donc son entrée dans la compétition officielle des Jeux Olympiques de 2028. Nous souhaitons en plus des médailles aux Chemarrons.
2: Ouais. Merci beaucoup les experts. Eh bien, l'heure de rendre l'antenne approche et je vois qu'il reste encore une mission à accomplir. Très cher comité, la mission hymne officiel.
5: Oui, il se trouve que nous avons demandé au public présent dans la salle quel était l'air emblématique de leur village.
4: Et ils sont d'accord pour que nous en faisons l'hymne officiel de 2028.
1: Oui, c'est une exclue mondiale. Ils vont vous le chanter là, maintenant, en direct.
3: Public, préparez-vous. Public, vous êtes prêts?
5: Oui.
3: On fait comme on a dit. Et c'est à vous.

0: Mais merci de nous offrir votre chant, c'est incroyable.
1: C'était magnifique.
0: Ah, c'était merveilleux, bah, je suis encore toute retournée. D'ailleurs, j'ai carrément perdu mon texte. Ah voilà, c'est vraiment très joli. Bravo. Merci hein, d'avoir fait de ces quatre missions des réussites. Moi, je mets ma main à couper que cet hymne sera le tube de l'été 2028.
1: Bien sûr, c'est certain. Et Sarah, il est l'heure pour nous de rendre l'antenne et de laisser le comité repartir vers de nouveaux horizons.
0: Oui, et alors on voudrait remercier la mairie d'Albousière et la médiathèque, bien sûr, d'avoir accompagné le projet. Un grand, grand merci à l'Assaut La Tribu pour leur temps et leur énergie précieuse. Merci aussi à tous les habitants et habitantes qui ont pris le temps de nous rencontrer.
1: On voudrait dire aussi joyeux anniversaire à Carolina, qui a eu 11 ans le 3 juin.
0: Effectivement.
1: On voudrait dire merci à la Comédie de Valence et plus particulièrement à Julie, des Relations Publiques, et à Philippe, du travail colossal accompli pour que ces émissions aient lieu. À Sandy, à Michael pour l'accompagnement technique. Merci à Vincent pour la production et à Naïma, évidemment.
0: À Selva de Radio BLV pour la transmission au groupe des outils radiophoniques. Et un très, très, très grand merci à Radio des Boutières, Louis et Louise pour toute leur aide et le matériel et la diffusion et le montage et la présence. Merci beaucoup.
1: Et bien évidemment, on voudrait dire un immense bravo et un immense merci au groupe d'experts et d'expertes. Ils sont 8 en tout à nous avoir fait confiance et à avoir embarqué dans cette aventure radiophonique. Aujourd'hui, devant vous, ils étaient 4. Un maximum de bruit, s'il vous plaît, pour Ahmed, Pierre, Lichin et Tatiana.
0: Merci public incroyable d'avoir été avec nous et d'avoir joué le jeu. Merci à celles et ceux qui nous écoutent aussi. C'est une fin de mission et d'émission.

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présenté par cette ville. Le temps qui passe, je le vois sur mon visage, sur mon corps, sur mes proches, mais pas à l'intérieur de moi. En vieillissant, au contraire, j'ai l'impression que tous les temps s'ajoutent. Et je suis la somme de tous ces temps. Enfance, adolescence, jeune adulte, jeune maman, femme, etc. Tous les temps ne sont pas les mêmes. Le temps qui passe est très court quand je fais quelque chose que j'aime, quand je contemple, par exemple. Très court et profond, donc il s'agrandit. Le temps est long quand je suis habitée d'ennui ou d'émotions désagréables. Et là, souvent, je regarde l'heure.

J'espère que le temps va passer vite, cela voudra dire que l'on s'amuse. Mais si le temps passe vite, alors l'émission sera vite terminée. Bonjour, bienvenue dans Chansomania. Il y a quelques années, puisque c'était en 2020, j'ai demandé à quelques auditrices et quelques auditeurs de me parler, de nous parler du temps qui passe, de leur vision du temps, bref, du temps en général. C'était il y a quelques années, oui, parce que le temps a passé. Et on écoute aussi plein de chansons en rapport avec le temps. Chansomania, épisode 534. C'est parti.

0: Les Étoiles Filantes, sur l'album La Grand-Messe, sorti en 2004. Les Cowboys Fringants.
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0: Ah, le temps. Quand on est petit, on a envie d'être grand. Vite. Et puis, quand on est grand... Aldebert et Maxime Le Forestier, plus tard, quand tu seras grand, sur l'album Enfantillage, volume 1.
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0: est arrivé un matin de novembre, comme le messager du temps qui fout le camp. Putain de cheveux blancs.
1: Vincent cite Renaud sur le titre « Cheveux blancs ». Alors on aurait pu bien sûr écouter cette chanson, mais de Renaud, je lui préfère « Les dimanches à la con » sur l'album « Marchand de cailloux » en 1991.

0: Dalida, Le Temps des Fleurs en 1968. Finalement, on parle et on chante le temps aujourd'hui et je me souviens justement que Yves Jamais a sorti en 2015 l'album Je me souviens. Il s'ouvre sur le titre Le Temps emporte tout.
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1: Quand aujourd'hui sera hier, tu ne t'en souviendras plus guère, alors la vie c'est maintenant, ici, et tant pis pour le temps. Alors ici et maintenant, écoutons ce que nous dit Anne-Catherine sur le temps.
2: 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Nous sommes en train de le perdre à lutter. Et pourtant, s'il passait plus vite, serait-on plus vite libéré ? Pour passer dehors ce temps que l'on passe dedans. Si j'avais su, j'aurais pris le temps, je l'aurais enlacé, je l'aurais embrassé sans retenue. Je ne l'aurais pas perdu le temps, je l'aurais goûté, je l'aurais suspendu souvent.

0: Ce siècle avait 2 ans, Frédéric Bobin en 2009 sur l'album Singapour. On parle d'années, de siècles, mais parfois c'est une seule minute qui compte. Une minute, Babylon Circus en 2009 sur l'album La Belle Étoile.
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0: Une minute trop tôt, une minute trop tard, mais parfois cela se joue à 2 minutes. 2 minutes avant, 2 minutes après. C'est Bobby Lapointe qui nous le dit.
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0: Dans le temps, en 2019, sur l'album Appareil volant imitant l'oiseau naturel.
1: Ma vision du temps, avec deux enfants de moins de 2 ans, tous les matins, je me dis, allez, c'est parti, une journée qui commence. La journée passe vite, puis au moment des siestes, c'est plus long, surtout quand ils veulent pas dormir. Et puis la journée se termine, j'ai hâte d'aller me coucher, et c'est reparti pour une autre journée. C'est long, mais en même temps très court. Et puis, un jour, il naît, et déjà, il rampe, il marche, il court. Ça va trop vite, le temps.
0: Et je suis bien d'accord. Merci Tatiana pour avoir pris ce temps pour nous parler de ton temps. La vie, on peut la voir comme un film, alors il faut profiter de chaque image. C'est le champ lexical du cinéma, en tout cas, que l'on retrouve, ainsi soit-il, dans cette chanson de Louis Chédid.

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0: Loin, le titre de la chanson et de l'album, Alex Baupin, en 2016. Aurélie ?
1: Tic-tac, tic-tac, c'est le temps qui passe. Alors le temps, ça peut être une seconde qui peut paraître des heures, et comme des heures qui peuvent filer en un claquement de doigts, finalement je me dis que c'est pas tellement le temps qui passe qui est important, mais c'est comment tu passes ton temps, comment t'en profites, comment voilà, tu prends plaisir à le laisser couler aussi.

0: On s'en souvient, c'est pas mal de parler de souvenirs quand on parle du temps. Françoise Hardy, Le temps de l'amour en 1962.
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0: Alors loin de moi l'idée de vouloir plomber l'ambiance, mais dans le temps qui passe, et quand on parle du temps qui passe, eh bien forcément on parle aussi en parallèle de la vie qui passe. On a du mal à imaginer ça, la vie qui passe et le temps qui a filé, et les choses qui ont été et qui ne sont plus. C'est pour ça que c'est important d'y réfléchir parfois, et de se dire que la vie c'est ici et maintenant, comme nous le chantait Yves Jamais tout à l'heure, ou dans une autre manière, comme nous le chante justement Michel Bernard avec le titre « Toute manière », cet extrait de son album titré « Toute manière ».

0: Le temps qui passe, qui nous dépasse, nous embrasse, nous surpasse. 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Le temps qui se pose avec sa prose. On prend la pause, on se repose, telle une rose. 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
1: Merci Caroline pour ce temps poétique.
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0: Ça me fait bizarre, Les Escrocs en 1994 sur l'album Faites-vous des amis. On parle du temps, et le temps qui m'était imparti est parti. On se retrouve la semaine prochaine, même endroit, même heure, sur ta radio préférée. Mais puisque nous parlions du temps, et fort de tout ce que nous avons entendu, nous allons prendre le temps en cette fin d'émission. Le temps déjà de remercier celles et ceux qui ont bien voulu partager leurs mots, et ce n'est pas facile de se livrer sur le temps en s'enregistrant chez soi, seul face à son téléphone. Alors un grand merci à Jeanne, à Anne-Catherine, à Tatiana, à Aurélie, à Caroline, à Vincent. Merci à toi qui es à l'écoute, nouvel arrivant ou fidèle auditeur, et merci à ta radio préférée qui permet que j'arrive avec ma malle pleine de chansons jusqu'à tes oreilles. C'est ta radio préférée et tu as bien raison. 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Sebdil.fr, cela s'écrit S-E-B-D-I-H-L.fr. Sur le .fr, je pense que je peux te laisser seul, tu vas y arriver. On va se quitter en chanson. Qui dit temps qui passe dit anniversaire. Nous sommes là avec les Fabulous Troubadours en 2003 sur l'album Duel de Tchatch. Allez, à la semaine prochaine. Et d'ici là, surtout, surtout, tu n'oublies pas de vivre en musique. Bye.
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